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0: Valette et bonjour à toutes, Val'Occitane avec Marie-Claire.
1: Bonjour et Maurice, Val'Occitan, danse traditionnelle d'Occitanie et d'ailleurs.
0: Et avec le groupe Balabazu qui dubrissait dans quel bal Perino Balso, Rosalie Munanetto.
1: Et c'est à Aimé qui nous écoute à Venesse que nous dédions ce bal occitan. Alors, nous commençons avec le bal à Mazuc, le groupe Le Bal à Mazuc. Et il nous interprète une valse Rosalie et Munanetto.

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1: Et c'est avec Lette Albero que nous allons danser un branle bien de chez nous, le branle de Sebausile.

0: E continuar avec une scoutisson avec le groupe Lou Magnot.
1: Et nous continuons avec le groupe Lou Magnot qui nous interprète une scoutiche.

0: avec le groupe Cooking, une danse dans le Piémont italien, Sbrando.
1: Et nous partons en Italie avec le groupe Cooking pour une danse du Piémont italien, Sbrando.

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1: Et de l'Italie, nous faisons un grand saut en Pologne pour une polka endiablée, pim pam!

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1: Et c'est avec Verte et Bleu que nous allons revenir en France pour un branle de la Vallée d'Ossau, 10 mars, traduisé mardi.

0: Et périmé, quand ils vont plan le groupe La Peau, une mazurka, la mazurka, l'hélicoptère.
1: Et pour Aimé, qui nous écoute à Vénesse et qui aime bien le groupe La Peau, voici une mazurka, la mazurka à l'hélicoptère.

0: Et tournons avec la talbero, le brise-pied.
1: Et c'est avec la talbero que nous allons danser le brise-pied. Et il est tiré du CD Danza Dos.

0: Eh bien, en place pour la bourrée avec le groupe La Peau.
1: Allez, mais en place pour la bourrée avec le groupe La Peau, c'est la bourrée Casa aux étoiles.

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1: Et nous fermerons ce bal occitan avec les Perlimpinpin Folk qui nous interprètent une suite de rondeaux.

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1: C'est donc sur cette suite de rondeaux que se termine ce bal occitan. Nous espérons aimer que tu as aimé notre programmation.
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1: 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Comme chaque année, le Cercle Occitan de Saint-Jury organise la Festo Danzarello, double bal de danse occitane et repas champêtre au parc Mitterrand de Saint-Jury le 1er août 2026. Le groupe qui assurera cette animation est le groupe Bassacado. Rendez-vous pour le premier bal à 18h, repas à 19h et second bal à 21h. Le repas c'est 15€ avec melon, jambon, saucisse, pommes de terre, otustet, cantal et pêche. Rendez-vous le 1er août au parc François Mitterrand de Saint-Juéry. Retrouvez toutes les infos sur le site de Saint-Juéry ou du CCOA ou encore de Lucapial. 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

sur Radio Albigès, un poème enchanté, suivi d'un dicton avec le prénom du jour. Le soleil et la pluie se sont réunis, et à la couleur de l'herbe, ils ont donné le nom d'un poète. Et tous les animaux qu'il aimait bien sont venus à lui. Ils lui ont préparé une grande fête. Et lui, pour leur faire plaisir, partout où il a pu, m'a imaginé des fleurs, ou de celles qu'on ne peut voir qu'avec le cœur, à part des coquelicots que lui a demandé un agneau à laine noire. Puis les a toutes mises sur du papier, et sur le papier ainsi fleuri avec des mots d'une grande tendresse et d'un peu de poésie, il a écrit toute leur histoire du plus grand au plus petit, afin que tous les enfants connaissent les animaux et voient comment on les traite, pour qu'ils se demandent, eux aussi, qui est vraiment de l'homme ou de l'animal le plus bête des deux. Et puis, pour que ça ne picote pas les yeux, ben, certaines histoires auraient pu finir mieux. Et on oublie avec le temps. Et le soleil revient, les yeux brillent davantage, comme le feuillage vert après la pluie. Et sur ce qu'il reste sur la marge, on peut voir signé à l'encre bleue Jacques Prévert. Pleure le ciel à Sainte-Marie-Madeleine, ressuscite soleil dans la semaine. Pleure le ciel à la Sainte-Marie-Madeleine, ressuscite soleil dans la semaine.

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0: Auditeurs de Radio Albigès, bonjour. C'est le groupe Amnesty International d'Albi qui vous présente son émission mensuelle, les chroniques amnestiennes, une émission sur les droits de l'homme dans le monde. Aujourd'hui, Pascal, Pascal, Héloïse et Jean-Marie animeront l'émission.
1: Bonjour.
0: Depuis les attaques illégales d'Israël et des États-Unis le 28 février 2026 contre l'Iran, la région du Moyen-Orient s'est à nouveau embrasée. Plus de 5000 morts, des dizaines de milliers de blessés, des millions de personnes déplacées. Amnesty appelle à un cessez-le-feu durable dans la région. Nous accueillerons ensuite Héloïse, étudiante à l'Université Champollion à Albi, où elle participe et anime une antenne jeune, relais d'action pour Amnesty. Elle nous parlera des actions menées au cours de l'année qui vient de s'écouler. Après une pause musicale, nous vous informerons sur comment être une famille immigrée sous Trump. Nous vous ferons part du témoignage d'une famille du Guatemala et de l'action d'une femme qui tente de les protéger en Floride, qui est devenu un laboratoire de la politique anti-immigration de Trump. Nous vous donnerons ensuite des nouvelles de Narges Mohammadi, prix Nobel de la paix en 2023, emprisonnée en Iran et dont les conditions de détention ont gravement détérioré sa santé, qui aujourd'hui est très préoccupante. Nous vous ferons part de bonnes nouvelles en Chine et aux États-Unis et vous expliquerons comment participer à l'action du mois. Nouvelle chronique pour l'émission. Voilà, et nous terminerons notre émission par des informations sur nos actions au niveau local, Biocibel, ciné-débat et manifestation du 1er mai.

0: Donc parlons un peu de ce conflit au Moyen-Orient, avec en point de mire l'urgence d'un cessez-le-feu durable dans toute la région.
1: Oui, la guerre déclenchée en Iran s'étend à 12 pays et met en danger des millions de vies. Si 2 cessez-le-feu ont été adoptés en Iran et au Liban, les attaques quotidiennes révèlent leur fragilité. Les populations civiles iraniennes et libanaises en payent le plus lourd tribut avec des milliers de civils tués et blessés. Des millions de personnes déplacées, plus de 5000 morts. Ce sont des millions de vies qui sont menacées dans 12 pays de la région. Alors, au-delà des pertes humaines, la guerre au Moyen-Orient a entraîné la destruction d'infrastructures, dont des sites pétroliers, gaziers et nucléaires, à l'origine d'une dévastation environnementale et d'un choc économique mondial. Cette situation risque de provoquer une grave crise alimentaire, comme alertent les Nations Unies. Le 7 avril et le 17 avril 2026, 2 cessez-le-feu ont été mis en place entre les États-Unis et l'Iran, ainsi qu'entre Israël et le Liban. Mais ces cessez-le-feu, fragiles et temporaires, ne sont pas respectés par les parties au conflit qui l'ont bafoué à de nombreuses reprises. La seule solution crédible pour mettre fin aux souffrances des populations civiles est l'adoption d'un cessez-le-feu durable qui soit étendu à l'ensemble de la région. Les dirigeants du monde entier doivent sortir de l'inaction pour exiger le respect du droit international et ouvrir la voie à la justice. La communauté internationale doit maintenant fixer une ligne rouge. Il faut mettre en place un véritable cessez-le-feu, s'inscrivant dans la durée, ce qui nécessite un arrêt total des hostilités armées de tous les côtés, dans tous les pays concernés, a déclaré Agnès Callamard, secrétaire générale d'Amnesty International.
2: Alors parlons de la population civile en Iran. Elle est prise en étau. Elle est prise au piège entre un conflit armé et la répression sanglante menée par les autorités iraniennes. Alors, les attaques illégales d'Israël et des États-Unis contre l'Iran le 28 février 2026 ont violé la charte des Nations Unies qui interdit le recours à la force. Les deux pays ont opéré des dizaines de milliers de frappes aériennes contre l'Iran. Entre le 28 février et le 7 avril 2026, date de l'adoption d'un fragile cessez-le-feu entre les parties, le bilan de la guerre en Iran est dramatique. On décompte au moins 3377 morts entre le 28 février et le 7 avril, selon les données officielles, et plus de 25 000 blessés, dont des centaines d'enfants. Alors, ces frappes ont entraîné des dommages considérables, on l'a dit, contre les infrastructures énergétiques iraniennes, les ponts, les universités, les écoles, les bâtiments résidentiels et les centres de santé. Le 17 mars, par exemple, une frappe illégale américaine sur une école en Iran a tué 156 personnes, dont 120 enfants. À la veille du cessez-le-feu avec l'Iran, Donald Trump menaçait de commettre des crimes de guerre, voire un génocide. Je cite « Une civilisation entière va disparaître ce soir pour ne plus jamais renaître ». Face à ces attaques, l'Iran a répliqué en menant des attaques indiscriminées en Israël et dans les pays du Golfe, sans distinction entre les objectifs militaires et les populations civiles pourtant protégées par le droit international. Les forces armées iraniennes ont également recruté des enfants soldats dès l'âge de 12 ans pour une campagne militaire.
0: Oui, on en a parlé à la dernière émission d'ailleurs. Oui.
2: Nous avons dénoncé ces actes-là relevant de crimes de guerre aussi.
0: Voilà, le conflit armé en Iran survient après les massacres particulièrement violents envers la population iranienne en janvier dernier, où les manifestations ont été écrasées dans le sang, c'est-à-dire que on a tiré un direct sur les populations. Depuis la guerre, les autorités intensifient la répression envers les Iraniens et les Iraniennes. Le régime est acculé depuis qu'il est privé de son guide suprême, qui a mené un règne despotique pendant près de 37 ans. Le moindre opposant interne à la République islamique d'Iran est considéré comme un ennemi aux yeux des autorités iraniennes, qui redoublent de menaces. Au moins 21 personnes ont été exécutées par le régime depuis le début des hostilités, 9 manifestants, 9 dissidents et 3 personnes accusées de rébellion armée contre l'État ou d'espionnage pour le compte des États-Unis ou d'Israël. Les autorités ont également toujours recours aux détentions arbitraires, aux disparitions forcées et à la torture. Avec les coupures massives d'Internet en Iran, les restrictions envers les organisations de défense des droits humains sont très difficiles. Et donc, il n'est pas impossible, mais très compliqué d'estimer les chiffres de la répression réelle en Iran. Donc, Le cessez-le-feu qui est évoqué par Amnesty, ça ne tient qu'à un fil en Iran actuellement. Si les États-Unis et l'Iran se sont accordés le 8 avril dernier sur un cessez-le-feu, celui-ci n'est que temporaire. Et on le voit aux émissions, aux informations régulièrement sur les avis de M. Trump qui changent presque tous les jours. Les États-Unis et l'Iran continuent d'échanger des menaces et des procédés à des attaques et des saisies de navires dans le détroit d'Ormuz, qui se trouve au cœur des échanges économiques mondiaux.
1: Alors, concernant le Liban, c'est l'escalade des violences depuis le 2 mars 2026 et les attaques du Hezbollah contre Israël. Le Liban est en proie à une nouvelle vague d'hostilité. Les attaques aériennes israéliennes se sont multipliées dans le pays, souvent au mépris des populations civiles. Au Liban, les soignants et les hôpitaux sont ciblés par Israël. Les journalistes qui veulent faire la lumière sur ces crimes internationaux sont également visés par Israël. La dernière journaliste en date, Amal Khalil, a été tuée le 22 avril 2026 par une frappe israélienne. Alors le bilan, 2294 personnes tuées, dont 177 enfants au Liban avant le cessez-le-feu du 17 avril 2026. Plus de 7500 blessés. Israël émet des ordres d'évacuation massifs envers la population libanaise dans le sud du Liban et dans les banlieues du sud de Beyrouth. Plus d'un million de personnes ont été déplacées dans le pays. Des villages fantômes se déploient à la frontière avec Israël. La population n'est pas autorisée à revenir dans les ruines de leurs maisons sous peine de se faire tirer dessus. Le 8 avril 2026 restera un mercredi noir dans la mémoire collective libanaise. Plus de 100 frappes en l'espace de 10 minutes ont tué plus de 350 personnes au Liban sans aucune alerte préalable des autorités israéliennes. L'impunité totale dont jouit Israël depuis ses attaques illégales envers le Liban en 2024 a nourri cette nouvelle escalade de violence en 2026. Alors, si le cessez-le-feu du 17 avril a permis de diminuer les hostilités au Liban, il n'a pas permis d'y mettre fin. En effet, l'armée israélienne, encore présente sur le territoire libanais, détruit quotidiennement des villages dans le sud du Liban, à la frontière israélienne. Elle a mis en place une zone tampon. La population est interdite dans ce territoire délimité par une ligne jaune qui rappelle sombrement celle mise en place à Gaza. Le Hezbollah a également maintenu ses attaques dans le nord d'Israël, malgré le cessez-le-feu. Donc l'inefficacité de ce nouveau cessez-le-feu au Liban est comparable à l'échec de celui mis en place dans le pays en 2024, lorsqu'Israël avait continué ses attaques contre les populations civiles. Il rappelle également l'échec du cessez-le-feu à Gaza d'octobre 2025, qui ne permet pas d'empêcher le génocide. 765 Palestiniens ont été tués par les forces israéliennes depuis le cessez-le-feu.
2: Alors, encore plus concrètement, on a un témoignage de Bissar Faki. C'est un chargé de campagne d'Amnesty qui vit sur place au Liban et qui s'occupe de la région Afrique du Nord et Moyen-Orient. Alors, il raconte son premier retour dans la maison familiale. Je le cite. Quel soulagement lorsque nous avons traversé le pont improvisé à Cachemireh. Les ponts reliant le sud du Liban au reste du pays avaient explosé les uns après les autres sous les frappes aériennes israéliennes. Je suis arrivé à Tyr, sur les lieux d'une frappe israélienne. Les secouristes recherchaient encore des corps. Selon eux, 26 personnes ont péri lors de cette attaque. Sur la plupart des voitures et des motos que j'ai croisées, il y avait des photos de personnes tuées pendant les affrontements. Au cours des quelques heures que j'ai passées là-bas, il y a eu 3 funérailles. Tyr donnait l'impression d'être un immense enterrement. Dans un village situé à quelques minutes en voiture, on enterrait la journaliste Amal Khalil, tuée la veille lors de frappes israéliennes, en dépit du soi-disant cessez-le-feu. Tout près de là, un site d'inhumation provisoire, utilisé pendant la guerre de 2024, comptait des rangées de tombes fraîchement creusées et numérotées, accueillant ceux qui n'avaient pas pu être inhumés dans leur village d'origine, puisque l'armée israélienne les occupe au titre d'une zone de sécurité. Tous les membres de l'équipe d'Amnesty International à Beyrouth sont touchés d'une manière ou d'une autre. Certains hébergent des personnes déplacées, d'autres sont eux-mêmes déplacés. Les chercheurs et les militants qui enquêtent sur les violations commises au Liban vivent au quotidien la guerre sur laquelle ils récoltent des informations. Lorsque nous entendons des frappes aériennes et craignons pour notre sécurité et celle de nos familles, nous tremblons aussi pour les personnes sur lesquelles nous menons des actions dans la région. Et nous poursuivons le travail. Le cessez-le-feu est fragile et l'inquiétude et le chagrin demeurent vifs. La destruction des logements et l'homicide de civils dans le sud Liban, y compris de secouristes, se poursuivent. Ma famille a hâte de rentrer chez elle, de se poser sur le balcon, de revoir nos voisins et de profiter des senteurs et de la douceur du sud. Ce qui suppose qu'un cessez-le-feu réel et durable soit instauré et que toutes les troupes israéliennes se retirent du Liban.
1: Alors, en conclusion, on peut dire que des millions de vies sont menacées dans 12 pays au Moyen-Orient depuis le déclenchement de ce conflit. Dans les pays du Golfe, les attaques indiscriminées de l'Iran n'ont pas ciblé que les bases aériennes américaines. Elles ont provoqué la mort d'au moins 29 personnes aux Émirats arabes unis, au Koweït, au Bahreïn, à Oman et en Arabie saoudite. En Israël, la population civile est également victime des tirs de missiles iraniens et des tirs de roquettes du Hezbollah. Au moins 34 personnes ont été tuées, dont 21 civils et 13 soldats. Je cite, pour finir, encore Agnès Callamard qui dit « Cette dernière escalade dans la région fait suite à plus de 2 ans et demi de conflits incessants au Moyen-Orient, depuis les attaques du Hamas contre des civils et dans le sud d'Israël, le 7 octobre 2023, jusqu'au génocide israélien contre la population palestinienne de la bande de Gaza occupée, en passant par les attaques israéliennes de 2024 contre le Liban. »
0: Et donc, en conclusion de cette description un peu macabre, au Liban et puis en Iran, seul un cessez-le-feu durable et régional pourra mettre fin aux hostilités qui menacent des millions de vies dans la région, mais aussi au-delà. Il doit également permettre d'ouvrir la voie à la justice. Les crimes internationaux doivent faire l'objet d'enquêtes et leurs responsables doivent être poursuivis. En Iran, les efforts diplomatiques doivent à la fois obtenir un cessez-le-feu durable et empêcher les crimes commis par les autorités iraniennes envers la population. Nous les exhortons à soutenir la société civile iranienne qui demande des changements profonds, dont des amendements de sa constitution pour une meilleure protection des droits humains. Au Liban, des mesures doivent être adoptées pour mettre fin au déploiement forcé de la population libanaise, à la destruction des infrastructures civiles et à la zone tampon occupée par l'armée israélienne à la frontière du sud Liban. Tous les déplacés doivent avoir droit à un retour.

0: Bien, nous accueillons aujourd'hui Héloïse.
1: Bonjour.
0: Qui anime donc et puis est responsable de cette antenne jeune, ce qu'on appelle une antenne jeune à la fac de Champollion, à Albi. Alors une antenne jeune pour Amnesty, c'est un peu une équipe, bien sûr, d'étudiants qui a en accord avec Amnesty, prêt à mener un certain nombre d'actions concrètes sur le champ et les missions d'Amnesty. Donc on crée un partenariat entre l'équipe jeune, le groupe d'Amnesty local et puis l'université. Donc voilà, donc concrètement, Héloïse, c'est comme ça que ça s'est passé ?
1: Oui, en effet, à l'antenne jeune, on vient donner de la visibilité aux inégalités auprès des étudiants et des jeunes. C'est là notre but principal, de sensibiliser, d'expliquer et d'amener les étudiants à entreprendre des mini-actions pour défendre les droits humains. C'est ça le plus important aussi, c'est faire comprendre que chaque humain a des droits fondamentaux du seul fait de sa condition humaine. C'est important que chaque étudiant ait connaissance et conscience de ça. Plus concrètement, on va mener des actions comme des stands de signatures de pétitions, de la sensibilisation dans les collèges, dans les lycées, des expositions à la bibliothèque universitaire. Et également, on travaille beaucoup avec les réseaux sociaux et surtout sur notre Instagram, @antennejeune-albi, je me permets de faire une pub, pour diffuser nos idées, nos combats et nos projets.
0: Et alors, vous êtes une équipe nombreuse pour pouvoir mener ces actions ?
1: Durant l'année 2025-2026, on était à peu près une vingtaine de membres, ouais, ce qui nous a permis de mener un certain nombre d'actions sans que ça ait une trop grosse charge de travail en dehors des études, parce que ça reste notre priorité. Et pour l'année prochaine, certains membres devront quitter malheureusement l'antenne jeune pour des raisons géographiques ou justement pour des raisons universitaires. Mais on compte lancer une campagne de recrutement dès le début d'année scolaire prochain.
0: Mais au départ, est-ce que vous avez pu bénéficier de la session qui s'appelle le week-end antenne jeune, là, je ne sais pas où c'était, à Paris ou ailleurs ? Non ?
1: En effet, oui, c'était à Paris. Il y en a eu un aussi régional à Narbonne, auquel je n'ai pas pu participer. Par contre, j'ai participé à celui de Paris et c'était très intéressant d'avoir justement des échanges avec les autres antennes jeunes françaises, de pouvoir aussi se former d'une certaine manière, parce que même s'il n'y a pas de formation obligatoire pour l'antenne jeune. Après, Amnesty International France propose aussi de nombreuses formations et webinaires sur le site internet, que ça soit en présentiel ou en distanciel. Donc, ça nous a permis aussi de nous former par rapport à ça.
0: Oui, ce qui est les propositions que tu évoques d'Amnesty sont aussi destinées à tous les adhérents qui sont intéressés ou les militants, bien évidemment. Et est-ce qu'il y a une action particulière qui a été un peu un point de mire là, pour cette année ?
1: Oui, nos principales actions, elles sont vraiment tournées sur les signatures de pétitions. Donc d'accord. On va dire que les actions principales vont être les stands de signatures de pétitions. Et à l'antenne jeune, on essaye de se caler sur les événements de la faculté pour pouvoir donner encore plus de visibilité. Par exemple, chaque année, la fac Champollion organise le Festival Futur Proche, qui est un festival autour des thématiques du changement climatique, des problématiques environnementales. Uh-huh. Et les associations peuvent tenir des stands pour donner justement des informations concernant ces thématiques-là. Et nous avons pu faire signer des pétitions en rapport avec ces thématiques, comme la pétition pour la protection des défenseurs et défenseuses de l'environnement.
0: Très bien. Et comment vous êtes accueillis à ce moment-là par les autres étudiants ?
1: Alors, on est vraiment, par une majorité écrasante d'étudiants, on est très bien accueillis. Soit ils posent des questions, toujours dans la bienveillance, soit ils signent simplement et s'en vont. Parfois, ce qui peut faire un peu peur au niveau des étudiants, c'est le mot politique et tout ce qui est rattaché concernant les débats, les actualités, etc. Parfois, ouais, ça leur fait peur. Et nous, après une courte discussion avec eux, en fait, on va leur expliquer nos volontés d'apporter de l'égalité au maximum dans le monde. Et ils vont se rendre compte qu'ils ont les mêmes volontés que nous. Donc, en fait, ça fait un peu moins peur. Donc, on a des conversations qui sont très enrichissantes. Et en réalité, on n'a eu aucun souci, ni avec les étudiants, ni même avec la faculté, pour faire ces stands de pétition. On a pu aussi organiser des cafés-lectures, notamment sur le thème de ville et campagne durant les nuits de la lecture 2026. C'était très intéressant aussi. Et la bibliothèque universitaire nous permet aussi d'exposer régulièrement. La dernière exposition que nous avons faite était sur les droits des femmes dans le monde, qui était beaucoup appréciée par les étudiants aussi.
0: Oui. Et alors, l'année, donc, vous étiez une vingtaine, tu dis, à pouvoir mener toutes ces actions. L'année est terminée quasiment, j'imagine. Est-ce qu'il y a des projets déjà? Est-ce qu'il y en a qui restent pour l'année à venir? Il y a déjà des choses, des bases de poser ou quoi?
1: Oui, alors on attend le calendrier des événements officiels de la Fac Champollion pour pouvoir organiser nos actions en fonction par rapport aux festivals, etc., qui seront organisés. Mais nous, en tout cas, de notre côté, on va continuer à mener des actions au niveau des stands de pétition, même des signatures de pétition à la fac, comme ça. Et on va continuer les expositions. On aimerait beaucoup multiplier les sensibilisations qu'on a pu faire. On a pu en faire une au lycée Rascol l'année dernière.
0: Ah oui, ça, ce serait très intéressant.
1: Oui, c'était très intéressant. Autant au niveau des élèves, c'était des élèves de seconde. Donc autant au niveau des élèves que de nous, si on en croit les retours. Et on aimerait bien continuer cette sensibilisation-là et pourquoi pas l'étendre à des collèges comme le collège Bellevue.
0: Oui, lycée Bellevue même peut-être.
1: Peut-être aussi, oui.
2: Mais c'est vrai que le fait que ce soit fait par des gens de l'antenne jeune, je pense que c'est aussi peut-être une autre écoute.
1: Oui.
2: Enfin, c'est bien.
1: Oui, lors de la sensibilisation à Rascol, on avait pu faire des cas pratiques sur la privation des libertés individuelles certains pays, notamment par rapport justement aux pétitions qui étaient sur le site d'Amnesty International à ce moment-là. Et du coup, les élèves sont directement plongés plus concrètement en fait, dans ces privations de liberté.
0: Très très bien. Bah, écoute, on va souhaiter longue vie tant que faire se peut à l'antenne jeune. Et puis bon courage pour la rentrée prochaine.
1: Merci beaucoup.

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Je vous propose de continuer en musique avec l'artiste Orcival et le titre « Libre et souverain », extrait de son album sorti le 14 mai 2026, « Monde en pixels ». Orcival sur Radio Albigès.

0: C'était Orcival avec le titre Libre et Souverain, extrait de son dernier album Monde en Pixel. Et on continue avec les chroniques amnestiennes sur Radio Albigès.
1: Oui, donc nous allons à ce moment-là, maintenant, aborder un petit peu ce qui se passe aux États-Unis, sous le nouveau règne, on pourrait dire, presque de M. Trump. Et on va s'intéresser à une famille immigrée pour voir un peu comment on peut être une famille immigrée sous Trump. Et ça se passe en Floride parce que c'est un peu le lieu privilégié, un peu laboratoire de cette expérience. Donc c'est un État à forte communauté latine et qui est devenu l'un des laboratoires de la politique anti-immigration de Donald Trump. Ici, la police de l'immigration, la fameuse ICE, opère partout, dans les supermarchés, devant les écoles, aux portes des hôpitaux. La peur au ventre, des familles immigrées n'osent plus sortir, à peine parler. Leur plus grande peur, être arrêtées et séparées de leurs enfants. Dans le sud de Miami, une femme tente de les protéger, Nora Sandigo, qui, depuis 30 ans, vient en aide aux familles immigrées. C'est elle qui nous a permis de rencontrer une famille dont le père a été arrêté par cette police. Et voici leur vie sous Trump.
2: Alors, Maria a 32 ans, elle est originaire du Guatemala. Elle passe l'après-midi chez Nora, qui est devenue la tutrice légale de ses deux enfants, Alma, 11 ans, née au Guatemala, et Alex, 5 ans, née aux États-Unis. Maria vit en Floride depuis 8 ans, sans papier. Elle élève ses enfants seule désormais. Son mari Roberto, le père des deux enfants, a été arrêté par l'ICE. Le 29 septembre 2025, ce matin-là, comme tous les lundis, Roberto part tôt. Il travaille dans le bâtiment. Ses chantiers sont à une heure de route de la maison. Depuis quelques semaines, il change ses trajets, fait des détours, évite certains axes par crainte de croiser l'ICE. Mais ce matin-là, la police de l'immigration est sur sa route. Roberto est embarqué, il a juste le temps de passer un appel. L'immigration m'a attrapé. La ligne se coupe. Maria est au bout du fil, j'ai ressenti une douleur impossible à décrire. Il est 6h30 du matin quand elle apprend l'arrestation de son mari. Ma fille dormait encore quand son père a été arrêté. Elle attend que sa fille se réveille, prépare le petit déjeuner, l'accompagne à l'école. Elle ne dit rien, pas encore. Elle ne veut pas perturber sa journée. Maria attendra son retour de l'école pour lui annoncer que son père a été arrêté.
3: Alors Alma, 11 ans, est au CM2. Elle vivait simplement sa vie d'enfant jusqu'au dernier lundi de septembre. Alors ces paroles, jamais je n'aurais imaginé l'arrestation de mon père. J'avais une vie tranquille. Alors derrière la pudeur de chacun de ces mots, l'amour immense qu'elle porte à son père, c'est un père formidable, dit-elle. Elle raconte leur rituel de famille, les balades et les jeux dans le grand parc de Miami, leur sortie dans son restaurant préféré, le China Buffet. C'est mon père qui nous emmenait, ajoute-t-elle. Maintenant, ils n'y vont plus. Et depuis l'arrestation de son père, Alma pose en boucle la même question à sa mère. Et si un jour il t'arrête, qu'est-ce qui va nous arriver ? Malgré le risque d'être arrêtée, Maria a fait le choix de continuer d'accompagner sa fille à l'école tous les matins.
2: Après l'appel furtif de son mari, passé au moment de son arrestation, Maria n'a plus aucune nouvelle de lui. Elle passe ses journées à éplucher les registres, les centres de détention de l'ICE. Rien, Roberto n'y figure pas. 3 jours passent avant que Roberto ne finisse par l'appeler. Il a été envoyé à Alligator Alcatraz, un centre de détention créé à la hâte en juin 2025 par l'État de Floride, financé par l'administration Trump, sans aucun registre officiel de détenus. Roberto passera un mois à Alligator avant d'être transféré dans un centre au Texas, à plus de 2500 km de chez lui. Maria fait tout pour le faire libérer, contacte un avocat avec l'aide de Nora. Elles ont des raisons d'y croire. Roberto n'a pas de casier judiciaire et bénéficie du programme DACA créé en 2012 pour les personnes arrivées aux États-Unis alors qu'elles étaient mineures. Puis, du jour au lendemain, sans information préalable, la nouvelle tombe. Roberto a été expulsé au Guatemala sans aucun jugement.
1: S'ils arrêtent mon père ou ma mère, tu voudras toujours t'occuper de nous ? Au bout du fil, c'est un adolescent en panique qui s'adresse à Nora Sandigo. Elle la voit calme, elle le rassure. C'est sa tutrice légale aux États-Unis. S'occuper des enfants, elle le fait depuis 30 ans. Cette Nicaraguayenne de 60 ans, naturalisée américaine, a plus de 700 enfants sous sa protection. Depuis 2006, après sa fondation, Nora San Diego Children Foundation, elle vient en aide aux familles immigrées en devenant la tutrice légale des enfants dont les parents ont été expulsés ou risquent de l'être. Nora n'est pas avocate. Sa vocation à elle, c'est d'aider chaque fois qu'elle le pourra. À Miami, on la surnomme la Grande Madre, la Bonne Mère. Depuis un an, le téléphone de Nora n'arrête pas de sonner. Je reçois près de 20 appels par jour de familles désespérées. Elle marque une pause. Du jamais vu. Avec le retour de Donald Trump à la Maison-Blanche, les opérations de la police de l'immigration se sont considérablement intensifiées. Donald Trump a fait de cette police son bras armé pour traquer partout les personnes étrangères. Terrorisés d'être arrêtés et d'être séparés de leurs enfants, des parents appellent Nora pour lui confier la garde de leurs enfants par précaution. Les parents conservent leur autorité parentale, mais en tant que tutrice légale, Nora peut accompagner les enfants chez le médecin, les conduire à l'école, les représenter légalement. Si un jour les parents sont arrêtés, c'est elle qui prendra en charge les enfants et subviendra à leurs besoins. En 2025, le nombre d'enfants placés sous sa tutelle a dépassé celui de toutes les années précédentes.
3: Alors un résumé de Nora qui est clair. Tu peux être arrêté, frappé et disparaître dans n'importe quelle prison sans que personne ne sache où tu es. Tu n'as aucun droit, tu n'es plus personne, tu es un numéro. Nous sommes à la merci d'un gouvernement qui impose par la force, non d'une loi qui protège. Voilà les paroles de Nora. Alors ce témoignage, comme tant d'autres, vous pouvez lire d'autres résumés sur la vie sous Trump, sur le site d'Amnesty International France. On a des témoignages de médecins, de procureurs, de journalistes. Et s'il vous plaît, allez signer la pétition pour défendre les personnes étrangères aux États-Unis sur amnesty.fr.

0: Maintenant, vous parlez de Narges Mohammadi, donc iranienne et prix Nobel de la paix en 2023. Elle a été condamnée à 7 ans et demi de prison. Une condamnation inquiétante face à la répression violente des autorités contre les récentes manifestations dans le pays. Narges Mohammadi a été emprisonnée plus d'une dizaine de fois pour son combat contre le port obligatoire du voile pour les femmes et la peine de mort. À 53 ans, elle a de nouveau été arrêtée avec d'autres militants à Mashhad, en Iran, le 12 décembre dernier, lors d'un hommage à l'avocat Khosrow Ali Kordi, défenseur iranien des droits humains. Ses proches craignent pour sa santé fragilisée par des crises cardiaques survenues pendant ses détentions. Depuis février 2026, les autorités condamnent finalement Narges à 7 ans et demi de prison. Une nouvelle condamnation qui s'inscrit dans le cadre d'une escalade sans précédent de violence des autorités à l'encontre des récentes mobilisations dans le pays. La vie de Narges Mohammadi, lauréate du prix Nobel de la paix et défenseur des droits humains, est en danger car les autorités iraniennes, notamment celles chargées des poursuites, la soumettent à la torture et à des mauvais traitements dans la prison de Zanjan, dans la province de Zanjan, en lui refusant délibérément l'accès à des soins médicaux spécialisés, opportuns et adéquats pour ses graves problèmes cardiaques. Selon des sources bien informées, Narges Mohammadi a eu une crise cardiaque en prison le 24 mars 2026. Ses compagnes de cellule l'ont amenée à l'infirmerie où on lui a administré des médicaments, mais les autorités ont refusé de la transférer à l'hôpital. Le 30 mars, Narges Mohammadi a été examinée par un cardiologue en dehors de la prison. Celui-ci a estimé que les médicaments prescrits par le médecin de la prison de Zanjan avaient contribué à sa crise cardiaque et a mis en garde contre le risque d'une nouvelle crise.
1: Alors, depuis lors, la santé de Narges s'est rapidement détériorée, d'après sa famille et ses avocats, qui lui ont rendu visite le 28 avril 2026, donc, ajoutant qu'elle souffre de douleurs persistantes à la poitrine et se sent très mal. Elle a perdu 20 kilos, imaginez-vous, depuis son arrestation le 12 décembre 2025. Et cette perte de poids s'est accélérée ces deux derniers mois, selon une source bien informée. Alors le médecin légiste de Zanjan a rendu un avis le 13 avril en faveur de la suspension provisoire de sa peine pendant un mois pour raison médicale. Mais les autorités judiciaires refusent de la libérer et s'opposent même à son transfert à Téhéran pour y recevoir des soins. Selon ses avocats et sa famille, les médecins de Zanjan ont estimé que l'absence de soins médicaux spécialisés et suivis qui ne sont dispensés qu'à Téhéran, met la vie de Narges en grave danger. Alors, vous pouvez vous demander que fait Amnesty International ? Eh bien, écoutez, depuis 2 ans, des militants d'Amnesty International France tentent de rallier les villes pour soutenir cet infatigable défenseur des droits humains, comme à Grenoble, à Annecy et en Île-de-France. Au total, 10 groupes locaux d'Amnesty en France se sont mobilisés pour défendre Narges dans le cadre d'une action suivie. Marie-Françoise Barbou, membre de la commission Droits des femmes, en est la coordinatrice. Elle propose aux militants de démarcher leur mairie pour faire du prix de la prix Nobel iranienne une citoyenne d'honneur. Et l'objectif, bien sûr, c'est d'affirmer le soutien d'Amnesty International à Narges pour sensibiliser et obtenir sa libération définitive. Alors où en sommes-nous ? On en est avec une petite progression. On a appris avec soulagement le 10 mai dernier qu'elle avait été libérée provisoirement et transportée dans un hôpital pour y être soignée. Mais nous poursuivons notre travail pour, je le répète, obtenir sa libération définitive.
0: Oui, il y a risque en plus qu'elle soit à nouveau incarcérée après.

0: Bon, nous avons aussi quand même quelques bonnes nouvelles après toutes ces difficultés que nous avons évoquées. Pascal, en Chine.
1: Oui, alors en Chine, l'avocat Yu Wensheng est enfin libre. Le 13 avril dernier, Yu Wensheng a été libéré et a enfin pu retrouver sa famille. Son épouse, Xu Yan, a publié un message pour remercier tout le monde. Nous leur souhaitons le meilleur pour la reconstruction de leur vie et appelons les autorités chinoises à garantir leurs droits et libertés dans ce processus. Alors, il faut savoir que Yu Wensheng est un avocat qui a défendu d'autres avocats visés par la vaste campagne de répression menée en 2015 contre les défenseurs des droits humains en Chine. Il a également représenté des pratiquants religieux et des personnes poursuivies en justice pour le simple fait d'avoir exercé pacifiquement leurs droits. Son épouse, Yu, a fait l'objet d'une surveillance et de harcèlement constant de la part des autorités depuis qu'elle a commencé à défendre son mari. Elle a été convoquée, placée en détention et frappée d'une interdiction de voyager.
2: Alors, une bonne nouvelle aux États-Unis, mais qui efface pas tout ce qu'on vous a montré précédemment, hein, c'est clair. Mais on a quand même une libération d'un demandeur d'asile cubain atteint de diabète. Le 26 novembre 2025, Denis Cabrera Rodriguez, un Cubain en quête d'asile, a été arrêté et placé en détention par le service de contrôle de l'immigration et des douanes, donc l'ICE, des États-Unis. Il souffre d'un diabète de type 1 et a besoin d'une pompe à insuline. Jusqu'à présent, l'ICE refusait de lui permettre d'avoir sa pompe à insuline en détention, le privant donc de soins médicaux adaptés. Il a été remis en liberté le 22 mars et vit désormais de nouveau chez lui avec sa famille. Les autorités lui ont toutefois imposé le port d'un bracelet électronique à la cheville dans l'attente de la décision concernant sa demande d'asile. C'est pas fini donc.

Et puis nous avons introduit, là, le mois dernier, une nouvelle rubrique que nous avons intitulée l'action du mois. Chers auditeurs, si vous souhaitez participer à notre action, pour avoir comme aujourd'hui des bonnes nouvelles que nous venons de vous annoncer, le groupe Amnesty International d'Albi vous propose d'écrire avec nous et d'envoyer une lettre, par courrier postal ou courriel, aux autorités compétentes pour faire valoir les droits des personnes victimes d'injustice dans le monde. Donc, indiquez-nous votre mail et puis nous vous adresserons le courrier tout près. Alors, notre mail à nous, c'est albi@amnestyfrance.fr. Et ce mois-ci, on vous propose d'écrire pour une avocate ougandaise. Le 30 décembre 2025, Sarah Biréété, qui est spécialiste des droits humains et experte en gouvernance, a été arrêtée de manière arbitraire et est actuellement maintenue en détention dans la section pour femmes de la prison de haute sécurité de Luzira. Le 2 janvier 2026, donc, elle a été inculpée d'obtention ou de divulgation illégale de données personnelles. Donc voilà, donc n'hésitez pas à vous manifester. Par ailleurs, le groupe Amnesty d'Albi cherche à renforcer son action et vous propose de le rejoindre. Donc, à l'occasion, utilisez ce mail aussi. Et ou bien, contactez Radio Albigès au 05 63 60 60 36 qui fera suivre. Merci à vous.

0: Quelques nouvelles de notre actualité albigeoise.
1: Alors, nos actions récentes, on a participé à la manifestation du 1er mai à Carmo, avec comme objectif aussi de faire signer des pétitions pour mettre fin à la précarité des travailleurs étrangers en France. Alors là, nous parlons de simplification administrative lors du renouvellement ou de l'établissement de titres de séjour pour les travailleurs étrangers en France. On est intervenu aussi lors d'une projection, alors le film à voix basse, le 4 mai, au cinéma CGR La Pérouse, sur un film qui traitait de l'homophobie en Tunisie.
0: Très joli film.
1: Oui, ça, sans aucun souci. S'il repasse, je vous invite tout simplement à aller le voir.
2: Oui, Salarcé, il repasse plusieurs jours.
1: Voilà.
2: Le week-end qui arrive, je pense. Ouais.
1: Ensuite, on a un soutien en ce moment à la diffusion du rapport annuel d'Amnesty. Alors, c'est un rapport annuel sur l'année 2025, sur les situations des droits humains dans le monde. Jeter un coup d'œil, ça vaut le détour. Alors, en ce moment même, eh bien, on tient un stand à la foire Biocibelle qui se tient à Groyé, sur le site de la Bousquetarier. Donc, n'hésitez pas à venir nous rencontrer. Et pour ce qui est de nos actions à venir, on a une autre projection au cinéma La Pérouse, CGR, à Albi, le 22 mai à 19h45. Le film « Welcome to Europe ». Il est soutenu par le CASAR aussi, SOS Méditerranée et la Ligue des droits de l'homme. Et à partir de maintenant, puisque le rapport a été diffusé hier au niveau national, on a un rapport sur la peine de mort en 2025, un état des lieux des condamnations à mort et des exécutions dans le monde. C'est édifiant. Alors, je vais vous citer en vrac d'autres petites choses, parce qu'on n'est pas focalisé que sur certains pays, mais on a des actions actuellement sur le Niger, Madagascar, la Tunisie, le Myanmar, le Honduras, je vais en rajouter plein, la Russie, les États-Unis, Hong Kong, la Norvège, le Cambodge, l'Amazonie et même la France, bien sûr.

Et voilà, cette émission Tout ça touche à sa fin. Merci de nous avoir écoutés. Faites-nous signe, donc, si vous le souhaitez. Plus nous serons nombreux à agir, plus les choses évolueront positivement. Sachez quand même que le mois prochain, 400 à 500 membres d'Amnesty International de France, de toute la France, vont se retrouver à Toulouse pour débattre des orientations des années à venir dans un contexte où le droit international est bafoué au profit de la loi du plus fort. N'hésitez pas quand même à consulter le site d'Amnesty International France, comme l'a souligné Pascal, à signer une pétition, comme vous avez pu le voir, les causes, hélas, ne manquent pas. Et surtout, n'oubliez pas, vos signatures ont du pouvoir.

0: Un jour, un poème sur Radio Albigès. J'ai appris le pain, le ciel, le temps et l'eau. Juste les mots essentiels dans un coin de silence. J'ai appris des hommes à vivre comme tels, par petits bouts de patience, dans le cercle de mes années qui n'est pas tout à fait fermé. Quand s'ouvre le soir la fleur et sa promesse, celle qui laisse sur l'arbre endormi bruire tout un balai d'ailes d'oiseaux. Qu'aurais-je donc appris? La gomme du passé sur l'encre des ans n'aura rien effacé. L'espoir qu'on aura frotté sur le grattoir du temps aura brillé un soir. Le temps d'y croire, juste un moment d'éternité.
1: C'était Un jour un poème, Christian Taroux.

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0: Bonjour. Comment prend-on en charge les désidératas des personnes âgées en EHPAD? Mon amie Lily, 92 ans, a choisi de finir sa vie dans la résidence du Midi à Mazamet, un EHPAD dépendant de l'hôpital. Elle a son passe vaccinal, ses 3 doses de vaccin. La semaine dernière, 2 infirmières qu'elle ne connaissait pas, extérieures à la structure, sont entrées le matin dans sa chambre. Nous venons pour la 4e dose. Et Lily, qui suit l'actualité, leur dit qu'elle ne veut pas la 4e dose, qu'elle n'est pas obligatoire. Pendant qu'une infirmière essayait de la convaincre, la 2e s'est autorisée, malgré ses dénégations, à lui planter une aiguille dans le bras. Elle était encore en chemise de nuit, vu l'heure matinale, et dit fière d'elle, « Voilà, c'est fait, vous avez votre 4e dose. » Mais les 2 infirmières ont quitté la chambre et ont continué leur sombre besogne dans les chambres suivantes. En rappelant que les personnes en EHPAD sont des citoyennes et citoyens responsables, qu'elles ne sont pas sous tutelle et bénéficient de tous leurs droits civiques, dont le droit de voter, ce que Lily a fait aux élections présidentielles, il est bon de se demander comment sont traités nos anciens, comment sont respectées leurs volontés et qui leur impose des produits. La direction de l'EHPAD, l'ARS, le préfet, le gouvernement? Si mon amie Lily a été abusée, est-ce que d'autres personnes n'ont pas aussi subi un tel traitement? Je suis scandalisée, comme tous ceux avec qui j'ai partagé cette info.
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Je n'aime pas les indifférents. J'ai du mal avec ceux qui ont l'air de s'en foutre. Les « fuis-moi, je te suis », les silences complaisants, les rockers que rien n'atteint, le mystère qui s'esthétise. Je n'aime pas les satisfaits, les gens qui semblent n'avoir besoin de rien ni de personne, ceux qui se gardent, se refusent. Et vous le font savoir. A priori, je ne suis pas le public le plus approprié pour Lou Reed. Et pourtant, il me touche. Il me touche dans l'écart qu'il y a entre l'image qu'on se fait de lui au loin et ce qu'il semble être de près. Il me touche dans la distance qu'on découvre entre lui et son propre cliché. À mieux y regarder, il me touche de n'être précisément pas un indifférent, mais quelqu'un qui raconte des histoires, quelqu'un qui fait attention aux histoires qu'il raconte. Il me touche quand il raconte l'histoire de Delmore Schwartz. Qui est Delmore Schwartz ? Pour le dire vite, son mentor.

Élégant homme né en 1913 dans une famille juive roumaine et aisée, Delmor commence par obtenir un diplôme à l'université de New York avant de poursuivre dans les années 30 un cursus à Harvard, dans le département de philosophie dirigé par Whitehead, puis par écrire une nouvelle dans la Partisan Review, inspirée du divorce de ses parents qui sera cité par T.S. Eliot, William Carlos Williams ou Ezra Pound, admiré par Nabokov. Une nouvelle qui devra, pour le dire autrement, devenir un classique. Le classique d'un homme d'à peine 25 ans. Un classique aussi pour Laurid, qui découvrira ce texte une dizaine d'années après sa parution, en prenant des cours de Creative Writings. Ce qu'il faut comprendre, Laurid, dont tant de gens sont fans, était lui-même fan de Delmor, fan absolu sans temps, jusqu'à la mort. C'est émouvant de surprendre les gens célèbres admirer d'autres gens moins célèbres. Émouvant de réaliser que les figures que tout le monde écoute, parfois se taisent, pour elles-mêmes écouter d'autres personnes. J'ai commencé à aimer Laurid quand j'ai découvert l'humilité de Laurid. Une humilité de lecture, une déférence de fan. Lou écrivait en 2012 une lettre posthume à Delmor, qui se conclut par un mot simple. Trop simple sans doute, si simple qu'il est souvent raillé. Lou conclut sa lettre à Delmor par le mot « rêve ». Et alors qu'il conclut, je me demande si admirer quelqu'un, ce n'est pas au fond devenir responsable de ses rêves. S'engager à les poursuivre. S'engager à les défendre, en défendre le sérieux, à en prendre la suite. À combattre l'indifférence. J'imagine en souterrain comme un relais d'attention que se passent mystérieusement les humains. Et me dit qu'admirer quelqu'un, c'est prendre le risque de s'emparer de ce relais. Avoir charge d'âme d'un rêve partagé, Lou, à sa manière, a pris la suite de Delmor. Qui aujourd'hui prendra la suite de Lou ?

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2: Et alors ici, c'est quoi c'est quelle région ici de l'accent Vous venez de la Bresse du...
1: C'est de la Bresse, mais pas, c'est pas le fin fond de la Bresse. Hein. La Bresse du côté de loin, c'est un autre patois qu'on comprend même pas chez nous. Je parle plutôt le patois que le français.
2: C'est vrai?
1: Oh, oui.
2: Voilà, comment c'est le patois d'ici?
1: Le patois, il est quand même assez simple.
2: Il est quand même assez simple.
1: Mais oui, on dit des ch'tis au lieu des petits.

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2: Aujourd'hui, dans votre créneau Garde à Rem la Terre, je vous propose de retrouver les échos d'un plateau radio qui a eu lieu le lundi 25 mai 2026 lors de la 4e foire de Biocibel à Groyer, organisée par Nature et Progrès. Pour la 3e et dernière partie de ce plateau, je vous propose de retrouver Florence Cache de l'Abeille Permacole, une émission réalisée par Radio Albigès et coproduite pour Radio Albigès et Radio Air d'Otan Gaillac et Radio Air d'Otan. Et allez, on continue ce plateau radio en direct de Biocibel à Groyer, organisé par Nature et Progrès, un plateau radio organisé par Radio Albigès. On accueille Florence Cache. Florence, bonjour.
3: Bonjour.
2: Florence, est-ce que tu fais partie de l'abeille Permacole ? Est-ce que tu peux présenter aux auditoristes ce qu'est l'abeille Permacole ?
3: Alors, l'abeille Permacole, c'est une entité que j'ai créée il y a une petite dizaine d'années, parce que j'ai fait une sorte de virage, on va dire. J'ai d'abord fait un CCP, c'est un cours de conception en permaculture avec Steve Reed, qui nous a quittés en janvier, donc c'est un peu dur. Derrière, j'ai tout de suite enchaîné sur des formations sur l'abeille, parce que j'aimais beaucoup l'abeille. J'ai commencé par une initiation basique. Et ensuite, j'ai fait des stages ruche-paille, ruche-tronc, toutes sortes de ruches, en fait. Et ça m'a passionnée, voilà. L'abeille m'a piqué.
2: Tout à l'heure, je t'écoutais parler avec le public de Biocibel et tu disais que tu étais une gardienne d'abeilles. C'est quoi une gardienne d'abeilles ? C'est quoi son rôle ?
3: Alors, la gardienne d'abeilles, c'est un petit peu pour être, pas en contradiction, mais par rapport à l'apiculteur, puisque l'apiculteur, lui, il élève des abeilles pour récupérer du miel. Et moi, c'est pas du tout mon rôle. Mon rôle, c'est plutôt d'accueillir des abeilles et de mettre des ruches de biodiversité, c'est-à-dire des ruches d'accueil, des ruches gîtes, j'appelle souvent ça des gîtes, un peu comme on mettrait un nichoir à oiseaux dans son jardin. Voilà. Donc, c'est pas du tout la même idée. Mon idée à moi, c'est pas de récolter du miel. Ça m'est arrivé parce que la ruche a été désertée, il restait du miel, ça m'est arrivé de récolter. Mais la plupart du temps, je ne récolte pas, je les laisse vraiment vivre leur vie. Et gardienne d'abeilles, parce qu'en fait, les ruches de biodiff, souvent, elles sont plus petites et elles favorisent l'essaimage. Et cet essaimage, ça remet des colonies dans la nature. Et c'est comme c'est des essaimages qui proviennent de ruches qui ne sont pas du tout touchées, ni par par l'être humain, en fait. Hein, on ne met pas de produits, on ne met rien du tout à l'intérieur. Du coup, pour moi, en tout cas, je pense que c'est favoriser leur résilience. Les abeilles d'apiculteurs, elles sont choisies, et je les comprends, hein, elles sont choisies pour faire du miel. Donc c'est des abeilles qui sont sélectionnées pour être très nombreuses, produire beaucoup de miel. Et du coup, elles perdent un peu en résilience, même beaucoup. Et ce qui fait que quand on a des périodes un peu creuses, où il n'y a plus à manger, etc., il faut les nourrir. Les abeilles sauvages, comme on dit, on en parlera peut-être tout à l'heure, mais les abeilles qui ne sont pas touchées par l'homme, elles se débrouillent toutes seules. Et du coup, je pense que la lignée va être certainement plus résiliente qu'une abeille qui aura été sélectionnée pour faire du miel.
2: Je reviens sur tes propos, Florence. Je connais la résilience pour les êtres humains. C'est quoi
3: les abeilles résilientes ?
2: Oui, c'est quoi les abeilles résilientes ?
3: Une abeille qui, pour moi, est plus résiliente, c'est qu'elle va savoir se défendre plus facilement seule contre tout un tas de parasites, tout un tas de maladies, etc. En fait, elle va apprendre, et ça, souvent, ça prend du temps, malheureusement, mais on a un très bon exemple du côté de Cuba. Hein. Ils ont été sous embargo, j'en parlais tout à l'heure. Il se trouve qu'aujourd'hui, c'est eux qui produisent quasiment le plus de miel. Pourquoi ? Parce que, en fait, ils n'ont pas eu de produits. Ils n'ont pas eu de produits pour soigner leurs abeilles. Donc, leurs abeilles ont appris seules à prendre soin d'elles. On parle souvent du varroa, qui est un fléau pour les colonies d'abeilles mellifères et pour les apiculteurs. Le varroa à Cuba, elles arrivent à s'épouiller plus facilement. Par exemple, c'est un exemple, à s'épouiller le varroa plus facilement. C'est un parasite qui se met sur le dos de l'abeille et qui finalement suce sa lymphe, son sang. Voilà. Et donc ça, elles arrivent à vivre. Il y a quand même du varroa à Cuba, mais il y en a beaucoup moins parce que les abeilles ont appris, en fait. Et par exemple, le frelon asiatique, bon, ça viendra peut-être chez nous aussi, mais il y a le frelon asiatique, mais en Asie, les abeilles savent mieux se défendre parce qu'elles ont toujours vécu avec le frelon. Donc, des abeilles résilientes, pour répondre à ta question, c'est des abeilles qui savent mieux se défendre contre parasites, maladies, etc. Alors que quand on intervient beaucoup, hein, forcément, on arrive moins à se défendre. C'est comme pour les humains. Les petits, souvent, on essaye de voir si le rhume il passe tout seul sans médicament. Si vraiment on n'y arrive pas, bon, bah, on teste le médicament. Mais moins on en prend, je dirais, plus on va être réceptif à, un éventuel médicament. Mais surtout, on va apprendre soi-même à avoir des immunités plus fortes.
2: Tu nous parlais d'abeilles sauvages. C'est quoi une abeille sauvage? Ou est-ce qu'il y a différents types d'abeilles sauvages?
3: Alors, il y a beaucoup de types d'abeilles différentes. Celle la plus connue, c'est justement l'abeille mellifère qui vit en colonie. Hein, donc dans des ruches. La ruche, déjà je vais faire une petite parenthèse sur la ruche. La ruche c'est quoi ? La ruche c'est juste un endroit fermé la plupart du temps, parce que des fois elles vivent aussi carrément en extérieur, mais c'est souvent un endroit fermé et on trouve parfois des abeilles dans des casses automobiles, dans des portières de voitures par exemple, on en trouve pareil dans des déchetteries, dans des micro-ondes. À partir du moment où c'est fermé et pas touché, eh ben, elles peuvent s'installer. Donc ça c'est une ruche. Et la question c'était sauvage, pas sauvage. Donc il y a des abeilles qui vont par exemple nicher dans un tronc d'arbre très haut, pas touché par l'homme, on va appeler ça des abeilles sauvages, mais ça restera des abeilles de colonie, tu vois. C'est des abeilles qui vivent en colonie, qui stockent du miel. Alors, à contrario, souvent, ce que la plupart des gens appellent abeilles sauvages, c'est les abeilles solitaires, qui, elles, n'ont pas d'intérêt pour l'homme, bah, parce qu'on ne peut pas récolter de miel. Et donc on les appelle sauvages. On peut prendre comme exemple l'osmie, que beaucoup de gens reconnaîtront qu'ils ont certainement chez eux. C'est des plus petites abeilles que les abeilles mellifères, à peine plus poilues. Elles sont très mignonnes et souvent si vous en avez chez vous, c'est que vraiment à 30 mètres de là où elles nichent, il y a tout ce qu'il faut pour qu'elles puissent manger, boire, se reproduire. Voilà, c'est ça la différence. Souvent, on fait une différence entre l'abeille mellifère et l'abeille solitaire. Et l'abeille sauvage, je te dirais que l'abeille solitaire est la plupart du temps sauvage. Et l'abeille mellifère, il y a des colonies sauvages.
2: Quand on observe les abeilles aujourd'hui, qu'est-ce qu'elles nous disent de l'état de notre environnement ?
3: Alors, quand on observe les abeilles aujourd'hui, l'état... il y a beaucoup de choses à dire, là. Je vais essayer de donner des exemples, ça sera
2: par exemple, on dit qu'il y a de moins en moins d'abeilles, c'est inquiétant, ça veut dire qu'il y a des choses qui changent au niveau de notre environnement. Quel lien on peut faire justement entre environnement et abeilles ?
3: Alors, en fait, c'est pas que l'abeille, on a un effondrement drastique de la population d'insectes. Tout court, je ne parle pas des abeilles, je crois que c'est de l'ordre de 70%, c'est énormissime. Et en plus, c'est quelque chose dont on ne se rend pas forcément compte parce que c'est des petites bêtes qui vivent sous nos pieds, c'est des petites bêtes qui sont trop petites finalement pour qu'on s'y intéresse. Et même, je te dirais que quand il y a une colonie d'abeilles décimée par un pesticide, bah, ça n'a pas le même impact que si je décimais un troupeau de vaches avec bah, un pesticide ou autre chose, pas un pesticide, mais quelque chose d'autre. Tout de suite, le troupeau, que ce soit vaches, brebis, etc., on va en entendre parler, décimé à une colonie d'abeilles, on n'entend quasi pas par là. Donc, c'est l'insecte qui a une place un peu particulière chez l'être humain, c'est que souvent, bah, il est parasitaire. C'est aripique, il n'a pas d'intérêt pour nous. Voilà, c'est ça le problème pour des insectes. Et donc, la baisse drastique de tous les insectes sur Terre, c'est ça la catastrophe, parce que, et j'en parlais tout à l'heure, on parle de réseaux trophiques, on parle de chaînes alimentaires, et ces insectes, bah, ils nourrissent des plus gros, et qui nourrissent des plus gros, qui nourrissent des plus gros. Et donc, si la chaîne, particulièrement des insectes, s'effondre, et ben tout derrière, ça fait boule de neige, quoi. Donc, l'état des abeilles aujourd'hui, c'est plutôt l'état des insectes en général. Et si tu parles avec n'importe quel apiculteur, qui lui en élève pourtant, et donc c'est son boulot, quoi, ils ont des grandes difficultés à garder leur colonie maintenant. On s'aperçoit qu'il y a des effondrements de colonies. Alors, c'est pas que pesticides, ça va être une sorte de faisceau entre frelons asiatiques, varroas, pesticides, fongicides et chaleur. Enfin, il y a aussi la météo, pas la météo, mais le climat qui change beaucoup. Et ça change trop vite pour que finalement tous les insectes, peu importe lesquels, mais arrivent à se remettre à la page, à être de plus résilients justement.
0: Un des rôles majeurs des abeilles, c'est de polliniser. Justement, à quoi ça sert ? Quel rôle elles jouent ?
3: Quel rôle elles jouent ? Alors, c'est encore une fois pas que les abeilles, mais les abeilles font une grosse partie du boulot. Je crois qu'il y a, c'est pareil, j'ai une très mauvaise mémoire des chiffres, mais je crois que c'est 75% de notre alimentation qui a besoin de pollinisation. Donc, à un moment donné, s'il n'y a plus d'insectes, plus de pollinisation, voilà. Alors, ils sont en train d'inventer des trucs de dingue, des mini-drones à polliniser, des trucs... moi, je pense que rien de tel que l'insecte et la vie pour faire la vie derrière. Donc ça va être vraiment problématique, la pollinisation des plantes, c'est clair. Quoi dire de plus là-dessus ? Pas grand-chose, c'est la conf que je faisais tout à l'heure, c'est-à-dire accueillir de plus en plus la biodiversité chez nous. Et plus on arrivera à faire cet accueil, et moins on prendra les insectes pour des parasites et des dérangeants, et plus ça sera facile.
0: Justement, je rebondis, si nos auditeuristes sont sensibles justement à accueillir des abeilles chez eux, on parlait de gîtes, de pouvoir leur offrir un gîte, et puis quelque part, comment on peut offrir un gîte aux abeilles, un gîte simple, et qu'est-ce qu'on peut leur donner à manger quand c'est une période un peu hivernale pour elles ?
3: Alors, avant le gîte, il faut le couvert.
0: Voilà.
3: Déjà.
0: Alors, qu'est-ce que ça mange, une abeille ?
3: Alors, le couvert, c'est des plantes, et des plantes variées et dont la floraison va s'étaler sur toute l'année. Donc, j'invite déjà les gens à planter plein de choses, et des plantes qui fleurissent de janvier à décembre. Aujourd'hui, dans le Tarn, il y en a suffisamment qu'on peut implanter pour subvenir à leurs besoins. Et les abeilles, elles ont besoin de quoi ? De pollen, c'est un peu la protéine pour leurs larves, et de nectar qui leur permet aussi de nourrir les larves, mais elles-mêmes aussi. Donc il faut des plantes à pollen et des plantes à nectar. C'est les deux qu'il faut. Donc là, j'invite à planter en premier lieu. Et après, comme on mettrait un nichoir à oiseaux dans son jardin pour accueillir des oiseaux, et ben mettre des nichoirs à abeilles. Et donc ces nichoirs à abeilles, ça peut prendre toutes sortes de formes. Moi, je fais des stages, en effet, où on apprend à fabriquer des ruches en paille, parce que c'est assez léger, assez facile, c'est accessible à presque tout le monde. Donc ça, c'est plutôt facile à faire. Et après, il y a toutes ces ruches... ruche de biodiversité, ça peut être une ruche tronc, ça peut être une ruche, même une ruche carrée, je dirais, ça peut faire office, en choisissant bien sa taille, c'est-à-dire pas des trop grandes ruches, parce qu'elles ont quand même du mal sur des grands volumes à gérer l'hygrométrie, la température, le nettoyage, plus c'est grand. Si moi je te mets dans un hangar, il était comme l'hiver, pas chauffé, pas de... Tu vois, il faut nettoyer partout, il faut chauffer, il faut refroidir l'été, tu vis mal. Si je te mets dans un endroit qui est plus adapté au niveau de ta taille, voilà, eh ben, tu vivras beaucoup mieux. Pareil pour les abeilles.
0: Tu parlais même de gants de jardinier, gîte idéal pour l'abeille apparemment.
3: Alors ça, c'est pour l'osmi. L'osmi dont on a parlé tout à l'heure en conférence, ouais. L'osmi, en fait, c'est une abeille sauvage. Et c'est celle dont on parlait aussi tout à l'heure où on disait qu'elle avait tout à 30 mètres. Et cette année, j'ai eu la surprise en mettant les gants de jardinage qu'en effet, elles avaient construit à l'intérieur des doigts du gant. Donc comme quoi, finalement, et pourtant, on a vraiment de quoi les accueillir ailleurs, franchement. Mais elles se sont installées là aussi, quoi. Donc, c'est pour prouver, je dirais, c'est une belle anecdote pour prouver qu'on manque d'habitat pour les abeilles, mais pas que, pour tout le monde.
0: Je rebondis, Florence, tu proposes des stages justement à l'abeille permacole. Ces stages, ça nous apprend justement à créer ces gîtes, ces habitats.
3: Oui.
0: Ça apprend quoi d'autre aussi ?
3: Bah après, on parle de tout autour de l'abeille. Hein. Tout ce qui est autour de l'abeille, de la biodiversité, de éventuellement si les gens veulent récolter, c'est possible aussi, parce que évidemment on a toujours quelques gourmands et gourmandes qui souhaitent récolter un peu de miel. On apprend quand même beaucoup de choses, et on apprend aussi à faire du réseau finalement, du réseau au sein du Tarn, pour qu'on soit tous en lien et qu'on fasse davantage face à ce qui nous attend.
0: Très bien. En quoi ça, un territoire est favorable aux abeilles? On a parlé des essences de fleurs, mais c'est aussi, j'imagine, la non-utilisation de pesticides dans son jardin. C'est des petits réflexes comme ça à avoir. Mmh. Allez, je te pose la question. On est au printemps, on a tous vu notre jardin, du coup, avec la pluie et le soleil qu'on a eu de manière assez régulière, tondre ou pas tondre, laisser le jardin punk ou pas. Qu'est-ce que t'en penses?
3: Alors, les environnements. L'abeille, à la base, c'est un insecte de lisière de forêt. Donc, parce que, elle n'aime pas être en plein milieu d'un champ très plein soleil, ça n'aime pas du tout. Et aux États-Unis, ils ont montré qu'une abeille avait besoin, une colonie d'abeilles avait besoin environ d'un hectare de forêt. Donc, il y a une colonie par hectare, c'est pas beaucoup, hein. En forêt, il n'y a pas tellement de fleurs, donc c'est assez compréhensible. Ici, dans le Tarn, où on a des forêts et pas que, en fait, ça dépend, et ça c'est une réponse de permaculteur, ça dépend de l'environnement que tu vas avoir. Et par exemple, si tu as des champs de colza, de tournesol, là il y a beaucoup à manger d'un coup, mais après ça va manquer. Donc tu vois, le truc idéal, ça va être quelque chose de très éclectique. Je vais préférer vraiment le jardin punk à la pelouse tondue, perso, pour les abeilles en tout cas. Et après, ce qu'on disait au tout début, essayer d'avoir des floraisons étalées sur toute l'année.
0: Très bien, Florence. Pour conclure cette interview, où est-ce qu'on peut te retrouver? Est-ce que tu as un site internet, une adresse mail ou un numéro à nous communiquer?
3: L'abeillepermacole.fr, c'est déjà pas mal. Vous trouverez aussi l'atelierpermacole.fr. Vous allez sur le site et normalement, vous aurez toutes nos coordonnées, tout ce qu'il vous faut pour nous contacter.
0: Et allez, pour finir un peu en poésie, en deux mots, seulement deux mots, hein, pas de phrases. Qu'est-ce que représentent pour toi les abeilles sauvages en tant que gardienne d'abeilles?
3: Un super organisme.
0: Eh bien, Florence Cache de l'abeille Permacole, merci d'être venue répondre à quelques questions sur le plateau radio spécial Foire de Biocybelle à Groyer, organisé par Nature et Progrès en ce lundi 25 mai.
3: Merci à toi.

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Sur l'île de la Gomera, on entend

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0: C'était les échos du plateau radio qui a eu lieu le lundi 25 mai à la 44e foire Biocibelle à Grouillé, organisée par Nature et Progrès. La première partie, on a retrouvé l'association Arbres et Paysages. La deuxième partie, l'association La Petite Faucheuse. Et la troisième partie, l'abeille permacole. Tous les podcasts sont à retrouver sur le site de Radio Albigès, au www.radioalbigès.com, mais aussi sur le site de Radio R d'Autan et Radio R d'Autan, Gaillac, au www.radioairdautan.com. Un plateau radio réalisé par Radio Albigès et coproduit par Radio R d'Autan et R d'Autan, Gaillac. À bientôt sur les ondes des radios associatives.
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0: Merci. Et c'est une annonce officielle. On se déplace officieusement au Black, hein, pour les repas de quartier, gratuitement, on prend notre poids en bière.
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1: 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Comme chaque année, le Cercle Occitan de Saint-Jury organise la Festo Danzarello, double bal de danse occitane et repas champêtre au parc Mitterrand de Saint-Jury le 1er août 2026. Le groupe qui assurera cette animation est le groupe Bassacado. Rendez-vous pour le premier bal à 18h, repas à 19h et second bal à 21h. Le repas c'est 15€ avec melon, jambon, saucisse, pommes de terre, otustet, cantal et pêche. Rendez-vous le 1er août au parc François Mitterrand de Saint-Juéry. Retrouvez toutes les infos sur le site de Saint-Juéry ou du CCOA ou encore de Luca Pial. 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

sur Radio Albigès, un poème enchanté, suivi d'un dicton avec le prénom du jour. Le soleil et la pluie se sont réunis, et à la couleur de l'herbe, ils ont donné le nom d'un poète. Et tous les animaux qu'il aimait bien sont venus à lui. Ils lui ont préparé une grande fête. Et lui, pour leur faire plaisir, partout où il a pu, m'a imaginé des fleurs, ou de celles qu'on ne peut voir qu'avec le cœur, à part des coquelicots que lui a demandé un agneau à laine noire. Puis les a toutes mises sur du papier, et sur le papier ainsi fleuri avec des mots d'une grande tendresse et d'un peu de poésie, il a écrit toute leur histoire du plus grand au plus petit, afin que tous les enfants connaissent les animaux et voient comment on les traite, pour qu'ils se demandent, eux aussi, qui est vraiment de l'homme ou de l'animal le plus bête des deux. Et puis, pour que ça ne picote pas les yeux, ben, certaines histoires auraient pu finir mieux. Et on oublie avec le temps. Et le soleil revient, les yeux brillent davantage, comme le feuillage vert après la pluie. Et sur ce qu'il reste sur la marge, on peut voir signé à l'encre bleue Jacques Prévert. Pleure le ciel à Sainte-Marie-Madeleine, ressuscite soleil dans la semaine. Pleure le ciel à la Sainte-Marie-Madeleine, ressuscite soleil dans la semaine.

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Aujourd'hui, c'est Séverine Abiker qui vous fait la lecture. Séverine a choisi le livre « L'une et l'autre » aux éditions Iconoclaste, afin de vous faire la lecture du chapitre concernant la comtesse de Ségur, écrit par Marie Desplechin. « L'une et l'autre » est un livre qui met en mots des femmes créatrices, audacieuses et libres.

comtesse de Ségur, née Sophie Rostopchine, 1799-1874. À un moment, ça casse. Elle a 36 ans. Elle vient de mettre au monde son 8e enfant. L'accouchement s'est mal passé. On a cru perdre l'enfant, la mère. La petite se prénomme Olga. Elle sera la dernière. Les enfants, c'est fini. Le corps est usé. Les vertèbres du dos coincées. L'utérus enflammé. La vessie, les reins, infectés. Elle est assiégée de maux. Il l'empêcherait de se lever si les migraines le permettaient. Mais elles se sont installées comme jamais. Les crises arrivent pour 2 jours en cortège, accompagnées de nausées, de paralysie, de surdité. La lumière lui est insupportable. Elle ne sort plus de sa chambre aux rideaux tirés. Elle rampe, elle vomit. Elle va du lit sans matelas au fauteuil où on la trouve assoupie le matin. Elle qui aimait manger ne mange plus. Elle qui aimait parler ne parle plus. Le son lacère sa gorge au passage. Le médecin qui vient en visite au château pose des sangsues. La sangsue est réputée pour soigner une quantité de désordres parmi lesquels les migraines, les douleurs vertébrales, les inflammations. De toute façon, il n'a pas tant de remèdes à sa disposition. La douleur prend racine. Elle restera 10 ans, 12 ans, 15 ans, continue les premiers mois, sporadique dans les années qui suivent, une vieille connaissance qui aurait son couvert à demeure. De longues, de dures, de très dures souffrances, écrira plus tard son fils aîné, qui l'obligeait à rester étendu sur un lit de douleur pendant plus de 13 ans. Elle était autrefois un corps héroïque, un petit corps d'enfant, dressé pour résister au froid, à la soif, à la faim et aux coups. Fille du premier ministre du Tsar, son parrain, élevée dans des domaines féodaux, peuplée d'esclaves, héritière de fortunes inconnues en France, elle a fait l'expérience du fouet et de la pitié des domestiques. Mais aucune des épreuves imposées par sa mère n'a eu raison du corps. Il a résisté. Il s'est aiguisé, procédant à la métamorphose des privations en désir. Ni graisse, ni sécheresse, ni pâleur, ni rougeur excessive, rien de trop dans ce corps qui grandit, si ce n'est la vitalité qui déborde du portrait qu'on a d'elle en jeune femme. La bouche et les yeux, rieurs, est trop grand. On dirait qu'elle s'agrippe au bras du fauteuil pour bondir. Elle a 24 ans. Elle est mariée depuis 4 ans. Son jeune mari n'a qu'un an de plus qu'elle. Une chance que sa mère, dans sa rage de convertie, l'ait faite catholique, au mépris de l'orthodoxie de son père. Elle n'était plus mariable en Russie. On l'a fiancée à un Français lors du séjour à Paris où Fiodor a entraîné sa famille. Le mariage a été célébré dans la chapelle privée du cardinal de la Luzerne, dans l'église de l'Assomption. Côté français, un nom glorieux en délicatesse financière. Côté russe, une fortune colossale en disgrâce politique. Et il y a ces liens aussi que connaissent les grands. Le père de la mariée Fiodor, incendiaire de Moscou, a défait Napoléon. L'oncle du marié, Philippe, général d'Empire, commandait les armées du vaincu. Au jeu de la guerre, c'est une coïncidence. Tout s'est arrangé. Avec la paix, les rois sont revenus aux affaires, les combattants aux alliances, ici, celle du lustre et de l'argent. Leur premier enfant, Gaston, naît 1 an plus tard. Le deuxième vient très vite, un petit qui ne vit que 3 mois. Elle n'aime pas Paris, l'aristocratie qui la méprise et qui l'ennuie. Son père lui offre pour étrenne 100 000 francs, avec lesquels elle achète le petit château des Nouettes. C'est le dernier cadeau. Les Russes repartent en Russie, elle reste seule en France, elle s'installe en Normandie pour de longs séjours. Les premiers temps, le joli mari l'accompagne, ils se promènent ensemble sous les arbres.
Après la promenade, il rentre à Paris où l'appellent ses affaires. Pair de France, il siège à la Chambre. Il a été d'empire avec l'empereur, qui l'a fait comte. Il est royaliste avec les rois, pour lequel il est marquis. Le pouvoir change de main, Eugène est toujours en cours. De plus en plus souvent, de plus en plus longtemps, il laisse sa femme à la campagne, où le voisinage n'est pas très brillant. Pour elle, c'est aussi bien. Elle n'est jamais parvenue à s'intéresser vraiment au jeu des relations. On dirait qu'elle n'y comprend rien. Mais elle a le goût de la nature et des idées sur les cultures. Elle tient ça de son père, cette curiosité industrieuse pour la terre. Et puis, il y a les enfants, auxquels elle montre un attachement excessif. Après Gaston et Renaud, il lui fait encore deux garçons, Anatole et Edgar, puis quatre filles, Nathalie, les jumelles Henriette et Sabine, et enfin Olga. Olga la dernière, parce qu'après c'est fini, comme si elle était morte. Sur le portrait que fait d'elle Gaston à cet âge, sa bouche semble avoir rétréci. Ses yeux sont ailleurs. Elle ne porte plus le petit foulard russe de tissu fleuri, librement noué sur sa robe, mais une étoffe noire, bordée d'une maigre guimpe blanche. Elle est défiante, lointaine, retirée, presque laide. Elle ressemble à une héroïne triste, consumée par les avarices familiales et les conventions conjugales. Elle n'amuse plus le joli mari, dont l'élégance s'est épanouie au fur et à mesure que sa fraîcheur s'évanouissait. Elle n'amuse d'ailleurs plus grand monde à Paris, où elle séjourne le moins possible, 3 mois d'hiver au mieux. L'engouement qu'on y avait pour les Russes a passé. Elle est restée après que la vague a tout remporté, seule avec son accent sauvage et ses colères mongoles. Sa belle-mère, qui ne l'aime pas, ne lui pardonne pas de n'avoir jamais fourni la dot promise. Les Ségur réclament inlassablement l'argent qui leur est dû. Elle écrit à sa sœur, à ses frères, à sa mère, elle quémande 1 000 francs ici et 1 000 francs là, et quelquefois ça marche. Et de Russie, où l'argent est toujours prodigieux, sa sœur Nathalie proteste qu'elle est cupide quand ce n'est pas son mari qui est avare. Son destin, c'est la perte. Perdu la dot, 400 000 roubles engloutis dans la faillite des banquiers italiens. Perdue la Russie, qu'elle ne reverra jamais. Perdue les ciels, la plaine, les forêts, les domaines, les ors et les bals de Moscou et de Saint-Pétersbourg. Perdue le père, l'ogre sentimental et fantasque, mort quelques semaines après Lise, sa benjamine. De rage, dit-on, que sa femme ait converti sa fille agonisante en lui enfonçant une hostie dans la bouche. Perdu le mari amoureux, qui, non content d'avoir ses maîtresses dans le monde, les prend incidemment chez lui, parmi les domestiques. Perdu l'aîné adoré, Gaston, qu'il a fallu laisser partir quand il a eu 6 ans, dans une de ces pensions où l'on hait les enfants. Perdu après lui, Anatole et Edgar, qui l'ont suivi. C'est ainsi qu'on élève les garçons, dans des maisons sinistres où on les nourrit mal et où on les bat. Était-ce pour cette vie-là qu'il a fallu grandir ? Perdre la petite fille aux cheveux coupés courts, celle qui affrontait les loups ? Celle qui parlait à 4 ans le français, l'anglais, l'italien et le russe ? Qui jouait à 7 ans au piano des sonates ? Peignait à l'aquarelle ? Écrivait pour son père des histoires qui le faisaient rire ? Ce qui reste a le goût de la cendre. Sa sœur est Gripsou. Ses 2 frères à demi fous. Sa mère, l'adoratrice d'un dieu féroce et ensanglanté. Encore sont-ils les siens jusque dans leur folie. Ils s'écrivent. Il arrive même aux Russes de faire pour elle le long voyage qu'elle ne fera jamais. Les Français ont, eux, l'indifférence hostile. Profitant du désamour d'Eugène, sa mère l'a ramenée à elle. La vieille comtesse n'a pas de mots assez durs pour l'étrangère qu'elle lui a fait épouser. Il la laisse faire. Il dort chez sa mère plus volontiers que chez sa femme.
Elle compte bien quelques alliés, son beau-frère Henri, chez qui elle se réfugie les soirs de colère jalouse. La princesse Adélaïde, sœur du roi, qui n'est pas gaie. L'écrivain Eugène Sue, avant qu'il ne devienne trop socialiste. Mais ce sont des connaissances, des voisins, des relations de salon. Il y a des choses dont on ne peut pas parler, avec des gens qui ne savent rien, qui n'ont rien vu, rien senti, rien craint, rien aimé de ce qui vous a fait. Des gens incapables de réveiller ces choses endormies, ces choses dont on ne se parle même plus à soi-même. Bientôt 20 ans qu'elle vit dans un leurre. Le beau nom qu'elle porte n'est pas le sien. Le pays qu'elle habite et auquel elle a décidé d'être loyale n'est pas le sien. La campagne normande n'a pas grand-chose en commun avec les paysages qui lui ont appris à voir. Quant à cette langue, dans laquelle elle élève ses enfants, elle la parle avec un accent qui fait qu'on la moque. Elle a beau appartenir à la caste infiniment réduite des heureux du monde, l'exil l'a déchirée, comme il l'aurait fait d'une paysanne. Elle n'est plus d'une part ni de l'autre. Elle est la déchirure. À ceux qui n'ont plus aucun lieu où être, il arrive que Dieu offre une chambre où se réconcilier. Pour elle, la porte est fermée. Dieu appartient à sa mère. Elle a 15 ans quand Catherine l'a contraint après un bal à abjurer la religion de son père. Elle aurait parlé trop longtemps à un jeune officier danois. C'est péché. Ou prétexte. Pourchassée, punie, menacée de l'enfer, elle finit par reconnaître le dieu des jésuites français, les amis de sa mère. Ce dieu-là a les traits de Catherine, il est exclusif et impitoyable. Il châtie sauvagement ceux qu'il aime. Elle découvrira en France qu'il y vit d'une vie lointaine et adoucie. On le prie 3 fois l'an, sans passion. C'est un bon Jésus amolli par l'usage. Mais ce qu'il a perdu en rigueur, il le perd aussi en puissance. Il est moins méchant, mais il n'est plus tout à fait là. Il serait inapproprié de dire qu'il fait partie du paysage, qui touche l'âme si profondément. Disons qu'il se fond dans le papier peint. À qui, à quoi confier sa tristesse ? Fiodor est mort, Eugène a disparu, Gaston est parti, Dieu s'est affadi. Mais est-elle triste seulement ? La tristesse, la mélancolie, l'apitoiement, ce sont des émotions qu'elle connaît mal. Là où elle a grandi quand on pleurait, c'était d'alcool, de rage ou de gratitude. Pour le reste, on avait toujours les cris, les tremblements, les convulsions. Par son père, elle descend de Gengis Khan, dont le fils renégat, Rastapcha, aurait fait souche en Crimée. Quelle sorte d'eau coulait des yeux de Gengis Khan ? Son oncle Pierre, le frère de Fiodor, n'a pas parlé quand son navire a été sommé de se rendre au Suéda qui l'encerclait. Il a mis le feu aux poudres, foudroyant 50 hommes d'équipage avec lui. Et il avait 20 ans. Et Fiodor, quand Napoléon s'est approché de Moscou, a-t-il pleuré ? Il a organisé l'incendie de la ville avant de partir à Voronovo, brûlé lui-même ses terres et son château. Et sa mère pleurait-elle quand elle faisait administrer le knout aux serfs buveurs ou à leurs femmes infidèles, quand elle les déportait ? Pleurait-elle quand Dieu lui prenait 3 enfants ? La tristesse, quelle misère ! Chez les Rostopchine, on se soigne au feu de la colère. Elle a mis le feu au vaisseau encerclé de son corps. Qu'il saute, elle sautera avec lui. Le bébé a été confié à la très bonne Madame Charles, qui s'est occupée de Nathalie et des jumelles. Elle s'est bouclée dans sa chambre, qui est comme la retraite d'un animal malade. Autour d'elle, la vie s'organise en sourdine. On murmure, on marche sur la pointe des pieds. Mais voilà que la surveillance se relâche. On gratte à la porte. Un tout petit grattement, placé bas. 3 petites filles se glissent dans la pièce sombre. Elles furettent entre la table et le fauteuil. Elles font très attention à ne pas causer trop de bruit, à ne pas prendre trop de place.
Elles lancent de brefs regards au visage éteint de leur mère. Elle se jetterait bien à son cou pour l'embrasser si elle n'avait pas été avertie de ses souffrances. « Quelle peine !» écrira Olga. « De voir notre pauvre mère livide, les yeux éteints, le front couvert d'une sueur froide, le visage décomposé par la souffrance. » Elle pouvait à peine articuler une parole malgré son courage. On déposait sur son front un baiser tendre et léger. Puis on se retirait. Il se pourrait bien sûr que la mort arrive à s'insinuer et qu'elle emporte tout d'un coup la douleur et l'animal. Mais il faudrait pour cela qu'on lui ait ouvert une brèche, qu'on l'ait tolérée, admise ou même invitée. Or, Sophie n'a aucune inclination pour la mort, pas la plus petite complaisance romantique. Quand elle souffre, ce n'est pas la mort qui l'appelle, c'est encore la vie qui proteste. La vie, justement, bat le tambour à la porte de sa chambre. Ce sont les petites filles qui la convoquent au domaine de leur enfance. Elle se rend à leur partie. Après tout, n'en a-t-elle pas toujours été ? Elle a fait tellement d'efforts, tellement vains, tellement décevants, et depuis tant d'années pour s'accommoder d'un monde débile, trompeur, sans tendresse ni recours. Si elle se retourne sur sa vie, ce qu'elle a connu d'émotions sincères, d'amour comblé, de souffrances légitimes, de fierté, d'espoir et de triomphe, c'est à ses enfants qu'elle le doit. Elle a tenu ses bébés contre elle. Elle s'est levée la nuit pour calmer leurs pleurs. Elle s'est opposée aux langes qui brident, aux coups qui crétinisent. Elle a réinventé pour eux une médecine, une cuisine, une école, des amusements. Elle a ignoré le mépris de sa belle-mère, qui conçoit mal qu'on dispute leur travail aux nourrices et aux gouvernantes. Ce qu'elle possède d'intelligence et de loyauté, elle l'a mise au service de cette petite assemblée d'enfants qu'elle a mise au monde. Elle se donne à eux, comme un général à son armée, un professeur à ses élèves. La place que le monde lui abandonne, elle l'occupe tout entière. Pour un tempérament comme le sien, que ruinerait le désœuvrement et l'intrigue, c'est un bénéfice. Mais il serait encore bien fragile s'il ne se doublait d'un autre quasiment magique. L'enfance de ses enfants, c'est sa propre enfance restituée. Racontée ainsi, on imagine que Sophie distribue à sa tribu une affection loyale, également répartie. C'est vrai pour 6 d'entre eux, pas pour l'aîné, ce fils qu'elle a eu à 20 ans. Dire qu'il serait le préféré n'est pas assez, il est l'élu. Ce qu'elle lui donne, il le lui rend avec démesure. Ils se confondent tous les deux dans un délire d'amour qui façonnera leur vie. Sa première bravoure est d'être restée quand tous les autres ont disparu. Eugène absent, Fiodor mort, Renaud que Dieu ou la diphtérie a si vite rappelé à lui. De Paris, où il étudie au lycée Bourbon, il lui écrit tous les jours, ou presque, comme il le faisait du pensionnat de Fontenay-aux-Roses. Elle lui répond au même rythme, et si elle tarde, il s'inquiète. Soyez bien prudente, ne traitez pas du tout cela comme une plaisanterie, il s'agit de votre avenir et du nôtre. Quand serai-je donc là, toujours pour vous forcer à vous bien porter ? Chérissime maman, je vous embrasse et je vous aime de toutes mes forces. Adieu, ma bonne, excellente, adorée maman, portez-vous bien toujours, allez toujours de mieux en mieux. Il est resté à 16 ans, amoureux comme il l'était à 4. Alors Sophie écrivait « Mon petit Gaston se porte très bien et mange et dort bien. Il change souvent de rôle avec moi, je suis Gaston et lui maman. L'autre jour, en bonne mère, il m'a rangé un lit sur 2 chaises et je faisais semblant de m'impatienter pour me coucher. « Attends, vilain criard, me dit-il, grogne toujours !» Hier aussi, il me donne une fleur en disant « Tiens, mon petit amour. » Quand elle ajoute que ce petit garçon que tout émeut pleure quand son père s'éloigne, elle l'encourage et s'en réjouit comme une marque de son bon cœur. Et pour les Ségur, c'est trop de sensibilité. Ils n'y retrouvent ni leur tempérament ni leur rang. Et pour cause.
Gaston et Rostopchine, jusque dans la bouche charnue, les yeux trop grands et l'ovale aigu de son visage qui ressemble si fort à celui de sa grand-mère Catherine. Il est beau, d'une beauté qui ne doit pas grand-chose à celle de son père. Voilà pour le physique. Pour l'esprit, c'est plus flagrant encore. Gaston est sentimental, sensuel, fantaisiste, moqueur, émotif, affectueux, lunaire, excessif en tout. Il tient de Fiodore autant que de Catherine, pour laquelle il aura plus tard plus que de l'admiration, de la dévotion. Il tient de sa mère, dont il partage les dons précoces pour la musique et plus encore le dessin et la peinture dans lesquels il excelle. S'il ne s'écrivait pas sans cesse, ces deux-là se comprendraient même sans avoir à se parler. Ils s'adorent, ils vivent dans la contemplation l'un de l'autre. Elle le surprend quand il n'a pas 6 ans, emballé dans l'une de ses robes du soir, coiffé de l'un de ses châles, qui fait des mines devant le miroir de sa chambre. Le récit amusé qu'elle en fait à Eugène n'est sans doute pas pour rien dans la décision paternelle de dépêcher l'enfant en pension. Mais les efforts d'Eugène sont vains. Le goût du travestissement ne lui passe jamais tout à fait. Une aquarelle le montre jeune homme, la moustache et la pomme d'Adam éminentes, la poitrine gonflée, les cheveux remontés en chignon, des fleurs dans les cheveux, de lourdes boucles à ses oreilles. Et plus tard, c'est dans la soutane qu'il convertira la robe. Et aux jeunes apprentis qu'il dispensera un amour essoré, blanchi et empesé par la religion. Sacré Gaston. L'existence s'annonce d'autant moins facile que le monde attend de lui qu'il se conforme à ses devoirs d'aîné. Un beau mariage, une belle carrière, et la pairie comme son père. On n'y arrivera pas. Mais ce souci qu'il cause à Sophie maintient à leur attachement toute sa tension. Il augmente l'emprise qu'il a sur elle. Un jour, elle verra son enfant comme un saint. Voilà comment je me représente la première partie de la vie de Sophie. Des éveils éblouissants d'une enfance russe à l'érosion lancinante d'une jeunesse française. Toutes ces années, tout ce chemin pour arriver là, 36 ans, les jeux sont faits. La vie est passée, elle s'est transmise à ses enfants, mais elle. Elle tire les rideaux, elle sort de sa chambre. Elle entre dans ce qui ressemble à une très longue convalescence. Elle reprend le fardeau. Tout ce monde qu'elle s'est mis sur le dos, elle ne peut pas le débarquer comme ça. Il faut bien qu'elle l'amène au port. C'est peut-être ce qu'on appelle le sens du devoir ou des conventions. J'y vois plutôt une endurance de bête. Elle a ses avantages. Tant qu'il ne vous écrase pas, le poids de la charge vous gaine. Il vous maintient. On trébuche, mais on avance. J'imagine aussi qu'avoir reçu de si belles raclées dans son enfance n'y est pas pour rien. Sa mère gardait dans le sel les verges dont elle la frappait. La douleur durait le temps qu'elle durait, elle finissait par passer. La douleur n'est rien de plus que la douleur. Elle n'empêche pas de revenir encore et encore aux innombrables sottises qui vous valent le fouet. Des rousses, elle en a vu d'autres, on s'en relève. Il faut penser que Sophie s'est faite une raison. Eugène lui inspira encore quelques scènes mémorables, mais ce sont des baroudes d'honneur. On dirait qu'elle a remisé les peines incurables, les regrets brûlants. Elle a laissé tomber. Elle ne parle jamais de la Russie à ses enfants. L'enfance qui l'intéresse, c'est la leur. Tout l'occupe dans cet âge, l'école qu'elle fait aux filles, le soutien qu'elle apporte aux garçons, les médecines et l'hygiène qu'elle leur applique à tous, les promenades, les pique-niques, les fêtes, les jeux. Pour elle, elle reçoit de nouveaux amis, un petit cercle de fidèles qui s'invitent sans mondanité, le compositeur Charles Gounod et quelques familiers qui n'ont pas laissé leur nom à la postérité. Elle comble tous ces gens de gourmandise et de radis. Elle a repris la peinture et le piano. Les petits grandissent, Nathalie, Anatole, Henriette, Edgar, la délicieuse Olga. Vient le temps des mariages, de bonnes alliances, pour la plupart arrangées dans le respect du rang et des inclinations de chacun. Elle aime ses beaux enfants, du moins tant qu'ils aiment ses enfants. Elle raffole de ses petits-enfants.
Elle les comprend avant même qu'ils ne se mettent à parler. Elle les traduit, elle les défend. Elle est grand-mère, avec l'ardeur qu'elle a eue à être mère. On le voit dans les lettres qu'ils échangent. Beaucoup d'amour circule entre tous ces gens, infiniment plus qu'il n'en a circulé entre les Ségur, entre les Rostopchine même, trop emportés pour s'aimer tendrement. Ils s'écrivent, ils se rendent visite, et quand ce ne sont pas les enfants qui s'installent aux Nouettes, c'est elle qui s'invite chez eux, à Londres, à Toulouse, à Pau, en Bretagne. Une très jolie famille, vraiment. Et puis il y a Gaston. Gaston qui n'a rien fait de ce qu'on attendait de lui. Gaston qui est entré en sécession, à la faveur d'une rencontre catastrophique qui va bouleverser sa vie et celle de sa mère. Lors des vacances d'été aux Nouettes, le lycéen de 17 ans a croisé la route de Dieu, incarné dans la personne troublante de son cousin Augustin Galitine, puis dans la figure terrible de sa grand-mère Catherine, deux fous de Dieu. Voilà toute la récompense de recevoir sa famille chez soi. Ce Dieu qu'on rencontre aux Nouettes n'est pas le bon Jésus français qui s'accommode de tout, c'est un Dieu à demi russe, un Dieu terrible et qui ne plaisante avec rien. Tout ce qu'il a d'intelligence, de sensibilité, de souffrance à être, tout ce qu'il a de génie, Gaston le lui offre. Sophie voit son fils courir à la messe à l'aube, s'interdire de manger, et finit par découvrir dans sa chambre une discipline dont il se frappe en secret. Dieu, il ne manquait plus que ça. Eugène est fou de rage, Sophie folle d'angoisse. Ils tentent l'un et l'autre tout ce qui est en leur pouvoir pour éloigner l'aîné de ses résolutions, ses peines perdues. Gaston part pour la Russie découvrir ses racines et endurcir sa foi. Il revient de Voronovo, si conforté qu'il y retournera une seconde fois, communié avec Catherine la folle dans l'adoration divine. Il renonce à l'atelier de Paul Delaroche, où on lui promettait une carrière exceptionnelle dans la peinture. Son père lui impose alors de partir pour Rome afin de se faire une situation dans la diplomatie. Rome, l'erreur. La diplomatie fait long feu. Gaston ne met pas longtemps à reconnaître les siens. Il entre dans l'église. Adieu le mariage. Adieu la carrière. Adieu la pairie. Adieu la peinture aussi. Mais pour la peinture, de toute façon, c'était fichu. Alors qu'il entre dans les ordres, Gaston perd la vue. D'un œil d'abord, puis comme il séjourne à Rome avec Sophie, de l'autre, au cours d'un repas. Il est prêtre, il est aveugle, c'est complet. Sophie, qui a tant d'affinités avec la vie, s'est débattue tant qu'elle a pu. Puis quand elle a été bien sûre qu'elle n'y pouvait plus rien, quand elle a vu son adoré allongé sur le sol, les bras en croix, ordonné pour l'éternité, elle a fait ce que l'amour lui commandait. Elle a rejoint en Dieu. Dans le drôle de couple qu'ils forment à présent, il est le père qui l'écoute et l'éduque, elle est la fille qui obéit, elle est devenue l'enfant de son fils. Elle acceptera un jour que Sabine entre aussi dans les ordres, avant que la tuberculose la lui enlève. Elle-même, 3 ans après la mort d'Eugène, se fera tertiaire franciscaine. On l'appellera Sœur Marie-Françoise. Alors voilà comment je me représente la deuxième partie de la vie de Sophie. Après les années difficiles, elle s'achemine sereinement vers la vieillesse. Elle pourrait mourir là, d'une apoplexie par exemple. Elle aurait mené à bien l'œuvre d'une vie, conduisant son petit domaine, menant le mieux possible ses nombreux enfants vers leur propre existence. Elle laisserait sa modeste trace, ce petit livre novateur qu'elle a écrit et publié en 1855. La santé des enfants. Elle y dispense des conseils de bon sens et divulgue les remèdes dont elle a constaté l'efficacité. Ils lui vaudront l'irritation de la faculté de médecine. Gaston a bien édité en 1851, avec son aide et à compte d'auteur, réponses courtes et familières aux objections les plus répandues contre la religion. Personne n'en voulait de ce livre. Il s'est pourtant vendu à 700 000 exemplaires. Et l'on ne compte pas les traductions.
Il est en cela le digne petit-fils de la savante Catherine, auteur de quelques ouvrages de propagande religieuse, et même de Fiodor, qui, outre une très brève et remarquable autobiographie, « Mes mémoires en 10 minutes », s'est défendu par écrit d'avoir brûlé Moscou. Les Rostopchines écrivent aisément, il y a des familles comme ça. Les Ségur ne sont d'ailleurs pas en reste et comptent même un académicien. Sophie peut se dire qu'elle a apporté son écho à la graphomanie familiale, s'en satisfaire et fermer le banc. Mais voilà, ça ne se passe pas comme ça. Elle ne meurt pas, pas encore. Elle entre dans la troisième partie de sa vie. Ce qui va se passer maintenant est le résultat lisible après coup des actions d'un certain nombre d'hommes qui comptent dans sa vie. On peut penser que Gaston, en réussissant au-delà de toute espérance ses réponses aux objections, a damé pour elle le chemin vers le livre. Mais ce qu'il fallait de plus utile n'est pas là et ne doit rien à sa volonté. C'est qu'en retournant à Rome avec son prélat de fils, Sophie y fait la connaissance de celui qui devient son meilleur ami, Louis Veuillot, un homme chaleureux, sentimental, un peu laid, né chez les pauvres, éprouvé par l'existence, veuf, il perd 3 filles en quelques semaines. Journaliste, poète, romancier, essayiste, polémiste, catholique converti, ultramontain, enragé, réactionnaire, obtus. Et en plus, il aime les radis. Sophie, qui n'a ni l'âge ni la souplesse d'en faire un amant, a trouvé son âme sœur. Ils s'invitent, ils s'écrivent, ils se montent la tête. Sophie, qui n'aime pas la poésie, vénère les vers déplorables de Louis. Et Louis emprunte un soir les contes merveilleux qu'elle a inventés pour ses petits-enfants et qu'elle a écrits pour les filles de Nathalie, Camille et Madeleine de Malaret, qui vivent à Londres avec leurs parents. Il les lit dans la nuit et se réveille au matin, étourdi d'admiration. Est-ce lui qui se charge de les faire parvenir à Émile Temblier, responsable littéraire de la maison d'édition créée par Louis Hachette ? On ne sait pas vraiment. Car comme s'il fallait forcer la chance, l'histoire veut qu'Eugène de Ségur ait simultanément affaire au même Templier, et pour la même Sophie. Cet Eugène a beau avoir des défauts, il n'est pas exempt de qualité. Il porte à ses enfants une réelle affection. Et puis, tout lointain qu'il soit de sa terrible épouse, il pense à elle. Nommé directeur des chemins de fer de l'Est, il s'y lie avec Louis Hachette, qui, en éditeur avisé, a créé en 1852 sa bibliothèque des chemins de fer. Parmi ses collections, aux jaquettes de différentes couleurs, Louis Hachette compte une rose, à destination des enfants, pour laquelle il peine à trouver des auteurs. Il s'en ouvre à Eugène, qui lui recommande Sophie. Elle a un brin de plume, le goût de la fantaisie, et plus d'enfants à élever. Elle sera contente d'occuper ses journées. On ne refuse rien au directeur, Émile Templier la recevra. Eugène, Louis, cette rivalité des bonnes volontés est d'autant plus piquante que Ségur, qui ne croit probablement ni à Dieu ni à diable, déteste Veuillot, qu'il considère comme un fanatique. Triste destin pour un libertin d'être l'époux d'une femme et le père de 3 fils, tous enragés de religion. Maintenant, écoutez bien. Tout ce que vous avez lu ou entendu jusqu'ici, c'était pour en arriver là, à ce 1er octobre 1855, quand Sophie de Ségur signe devant Émile Templier son premier contrat pour un recueil de 5 contes inspirés de Madame d'Aulnoy et qui n'a pas encore de titre. 500 exemplaires, 500 francs. En dépit de ses coquetteries de mécène, Louis Hachette paye ses auteurs le moins possible. Et au forfait. Enfin, ils sont tous logés à la même enseigne, chez Hachette ou ailleurs. Flaubert n'a pas obtenu plus pour sa Madame Bovary, c'est au moins une consolation. Elle aurait pu s'effrayer, elle aurait pu laisser passer la chance qu'on lui apporte sur un plateau, mais tout se passe comme si elle attendait ce moment depuis toujours. Mieux, comme si elle s'y préparait.
Ce n'est pas qu'elle fonce dans l'ouverture qu'on lui propose, non. Elle fait exploser le passage. Dès le lendemain de la signature du contrat, elle envoie les petites filles modèles à Templiers. Elle en a commencé l'écriture avant d'imaginer qu'elle serait publiée. Les petites filles modèles n'ont pas grand-chose à voir avec les contes qui précèdent. Les contes se glissent avec plus ou moins de facilité dans un modèle du XVIIIe siècle. Mais le roman est tout à fait nouveau. Il montre les petites filles comme on ne les a jamais montrées. De petites créatures outrageusement vivantes, qui vivent dans leur temps, que leur passion dirige, et dont le monde est habité de désirs, de peines, de violences, et d'enjeux qui n'ont rien à envier à ceux de leurs parents plus ou moins défaillants. Ces petites filles qui se bousculent et se chamaillent sont la vie comme elle est, rendue dans son ambiguïté. Et on n'a jamais lu ça. Les contes, illustrés par un Gustave Doré de 23 ans, mettront longtemps à trouver leur public. Les petites filles modèles, en revanche, font un succès immédiat. Sophie n'attend pas qu'on la congratule pour entamer un troisième livre qui reprend le plus intéressant de ses personnages et qu'elle intitule « Les malheurs de Sophie ». Il y a si longtemps qu'elle patiente, il suffit qu'elle s'assoie et qu'elle entre en elle-même. Tout est intact, qui ne demande qu'à revenir au jour. Il a fallu qu'elle attende d'avoir passé 55 ans pour arriver là. Et il n'est pas né celui qui pourra la déloger. Émile Templier en fait l'amère expérience. Il n'a pas encore publié les contes qu'il se fait déjà houspiller. Le titre qu'il propose n'est pas bon. Quant à Gustave Doré, c'est une imposture. Ne parlons pas des sommes ridicules qu'il impose à l'auteur. Une misère. Sophie l'arrose de lettres de revendication dont Louis Hachette aura sa part. Elle prend par ailleurs assez mal que sa signature, comtesse de Ségur née Rostopchine, soit amputée de sa seconde partie sur la couverture. Ce dont elle a pour écrire, les personnages dont sont peuplés ses livres, d'où viennent-ils si ce n'est pas de son ascendance? Ce nom, c'est le sien. Qu'a-t-elle fait pour qu'on le mutile? Et puis il y a un certain panache à publier sous son nom. Elles sont nombreuses, celles qui ne voudraient pas déroger, qui se cachent sous un nom d'emprunt. La comtesse n'a aucune affinité, ce n'est rien de le dire, avec ce travesti de George Sand dont elle bannit les livres tout en haut de sa bibliothèque. Je préfère ne pas imaginer ce qu'elle a pu penser de celle qui réclame pour les femmes une égalité avec les hommes. Quelle plaisanterie! Seulement, elle entend qu'on reconnaisse les droits qui lui reviennent. Si elle n'arrive pas à faire imprimer en couverture le nom russe qui est le sien, elle finit par obtenir que l'argent qu'on lui doit soit versé sur un compte qui lui appartient, et non sur celui de son mari. Elle a besoin de cet argent, elle le réclame, pour ses enfants, pour ses œuvres. Pas question de le laisser à ce sournois d'Eugène. Bon, tout sournois qu'il est, Eugène consent et l'émancipe. Hachette obtempère et l'argent lui revient sans passer par son mari. Et pour une femme qui n'est ni veuve ni célibataire, c'est une première. L'argent, parlons-en. Dans la correspondance serrée qu'elle entretient avec Hachette et Templier, elle se plaint sans cesse. C'est trop peu et trop injuste. Quand elle voit s'envoler les ventes, elle réclame un pourcentage sur le total qu'elle n'obtiendra jamais. En échange, elle décroche des augmentations substantielles qui iront jusqu'à 3000 francs. Les illustrateurs qui sabotent ses livres, les imprimeurs qui mélangent ses épreuves, son nom qu'on tronque, son argent qu'on vole, elle ne lâche rien. Mais le pire, c'est sans doute l'incurie de Templier qui n'a de cesse de vouloir couper dans ses textes. Trop de méchanceté par ici, trop de fouet par là, pas assez de chrétienté dans l'ensemble. Si on le laisse faire, il ne restera plus rien. D'autant que chaque texte est passé au préalable sous les fourches codines de Gaston qui en a vérifié l'orthodoxie. De Gaston, elle accepte tout. Des coupes dont on ne saura malheureusement jamais l'ampleur et le détail. Mais qu'un Templier repasse par là-dessus et lui ôte ce qui fait sa patte singulière, de qui se moque-t-on ? Il n'empêche, la censure de l'éditeur, tenue par la surveillance impériale, s'applique en douce et c'est avec effarement qu'elle voit revenir des épreuves affadies,
dont les dialogues sont stupidement vidés de leur sève, elle est en rage. Mais que la rage est bonne quand elle s'adresse à Templier. L'écriture est entrée dans sa vie comme une évidence. Qu'elle soit aux nouettes ou chez ses enfants, elle lui consacre maintenant quelques heures chaque jour, qu'elle prend le matin au réveil, puis dans le temps que lui laisse la journée. Elle écrit vite, elle corrige peu. Tout lui vient facilement, au rythme de 2 romans par an. Elle ne revient jamais au genre du conte qu'elle a puisé en une fois. Ce qui lui convient, c'est le réel. Parmi les écrivains du siècle, elle aime Balzac, qui a la grâce supplémentaire d'être catholique et monarchiste, sans compter qu'il se toque d'une polonaise d'Ukraine. Elle le donne à lire à ses enfants quand elle cache George Sand. À Olga, qui se met elle aussi plus tard à l'écriture, elle conseille « Il faut écrire ce que l'on voit ». Et c'est ce qu'elle fait. Rien ne vient sous sa plume que ce qu'elle a connu. Les tourments de Sophie, les folies du général russe qui ressemble à Fédor, les souffrances des petits garçons que les pensions maltraitent, l'endurance animale de Cadichon, les pères absents, les belles-mères odieuses, les pauvres méritants, tout est vrai et elle est partout, mélangée à ceux qu'elle a aimés et haïs, toute génération, toutes époques confondues, dans le tourbillon où la fiction trouve son origine. Il y a un art profond, bien que peut-être il s'ignore lui-même, dans ces scènes de la vie enfantine. Et cela est charmant comme la nature, écrit le fidèle Veuillot en 1859 dans L'Univers, le journal catholique qu'il dirige. Quant au style, il pourrait servir de modèle dans son genre comme celui de Madame de Sévigné, s'il y avait des copies possibles de tels modèles. Il est simple, rapide, soudain, plein de grâce, tout ce qu'il doit être. Voilà où se montre le don, la chose introuvable qu'il faut avoir reçue et qu'on ne peut acquérir. 5 ans plus tard, il enfonce le clou dans la revue du Monde catholique. La comtesse de Ségur est tout simplement un des plus puissants inventeurs littéraires de ce temps. Elle n'aime pas la photo de Nadar où elle pose, triomphante, dans la gloire de sa 60aine. Elle se trouve l'air d'un vieux soldat. Elle sourit pourtant, elle semble très à son aise, elle ne doute plus de rien. Fini le teint crayeux, les yeux cernés de la quarantaine, oublié l'air humble et le visage persécuté de la mère de Gaston. Le regard droit de la vieille dame a rejoint celui de la petite fille aux cheveux courts et mal coupés. Sophie a retrouvé celle dont son père écrivait. Sofoletta, ayant la santé d'une campagnarde robuste, remplit les fonctions de bouffon. Elle est remplie d'intelligence et aime inventer des historiettes auxquelles personne ne comprend rien. Elle écrira 20 livres pour Hachette qui feront le succès de la Bibliothèque Rose. Il faut y ajouter un livre de messe pour les petits-enfants, l'Évangile et la Bible d'une grand-mère, somme composée sous la houlette de Gaston qui compte beaucoup pour elle et beaucoup moins pour nous. Mais après tout, qui se souvient que Racine, domestiquée par son roi, a renoncé au théâtre par excès de religion ? Elle meurt entourée des siens et pleurée, à l'exception d'Eugène qui l'a précédée. À 75 ans, après avoir arrêté d'écrire, et donne à Gaston l'occasion de composer sur sa trop longue agonie un texte complaisant qui évoque les curiosités maladives d'Huysmans. Elle n'a cessé d'être rééditée et lue depuis, en dépit du mépris dans lequel elle est tenue par le goût officiel. Elle a suscité, sinon l'admiration, du moins la reconnaissance de quelques-uns. François Mauriac, Michel Tournier, Jules Renard, qui note dans son journal « Cette forme de dialogue intermittent que je croyais avoir inventée pour les cornifleurs, voilà que je la retrouve dans les livres de la comtesse de Ségur. » Parmi eux, Jacques Laurent, qui a préfacé la publication de l'œuvre complète chez Robert Laffont, et j'en recopie avec joie les 2 dernières phrases. Bref, je voudrais être un enfant, savourer mes premières fraises avec la comtesse et fuir mon premier fantôme. Ou encore devenir assez vieux pour être sûr que c'est bien la dernière fois que je la relis et que je reçois son coup de soleil dans l'œil et sa caresse lunaire. Tout au long de l'écriture de ce texte et des lectures qui l'ont précédé,
tout occupée de la vie extraordinaire et de l'œuvre de Sophie de Ségur, née Rostopchine, m'employant à reconstruire une existence dont je ne prétends pas savoir grand-chose, j'ai pensé à moi, à mon enfance, à mes enfants, et à la mystérieuse force de vie que j'ai trouvée à écrire pour des gosses qui n'étaient pas les miens. J'ai pensé aussi à ma grand-mère, qui corrigeait les épreuves de ses livres dans la nuit, quand elle avait terminé de s'occuper de sa maison, de sa belle-mère, de sa mère, de son mari, de ses petits-enfants. Elle travaillait dans la chambre où j'avais mon lit. Nous faisions la prière à genoux, puis je m'endormais, tandis qu'elle se penchait sur ses placards et écrivait dans la lumière feutrée de l'abat-jour vert. J'ai pensé enfin à ma marraine, qui s'appelait Michel et qu'on appelait Mimi, qui avait 4 garçons comme Sophie, qui s'est enfermée un jour dans sa chambre et qui n'a pas réussi à interdire que la mort la prenne. Elle avait 39 ans. Elle avait l'intelligence, le courage et l'humour qui auraient dû empêcher qu'elle s'en aille. Elle écrivait d'une écriture fine et régulière, de longues et bonnes lettres que j'ai gardées sans toujours vouloir les relire. Elle n'y arrivait plus avec cette vie. Elle aurait dû écrire. Pour des enfants, pour son enfance, elle aurait dû.

C'était une lecture proposée par Séverine Abiker, qui a choisi le livre « L'une et l'autre » aux éditions Iconoclaste, afin de vous faire découvrir le chapitre concernant la comtesse de Ségur, écrit par Marie Desplechin. À bientôt sur les ondes de Radio Albigès.

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0: Un jour, un poème sur Radio Albigès. Elle avait l'âge de la neige et le soleil l'habitait encore. Est-il vrai qu'une large mer de nuages, par vagues venait du nord, mouiller son visage quand elle se souvenait? Elle avait l'âge de la peine, des petits pas de pluie. Elle avait l'âge de la neige et le soleil l'habitait encore. Combien de jours furent des perles dont elle se fait un collier de souvenirs? Chapelée à ses mains tremblantes, elle voit défiler les mêmes images obsédantes. Quelque chose de rayé pour toujours. Peut-être d'avoir répété les mêmes mots, les mêmes gestes. Quand vient l'âge de la neige, ses traces de vie enchantées de sa mémoire. C'était Un jour un poème, Christian Taroux.
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2: La suite serait délectable. 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

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On va écouter Laura Cahen. Pour le Figaro, elle possède une nostalgie douce dans le timbre balancé par une tessiture ronde, parfois perchée, parfois grondante. Les Inrocks, eux, la place entre Barbara et Camélia Jordana. Laura Cahen se revendique plutôt de Serge Gainsbourg, Billie Holiday, Kerenan ou encore Feist. En mai 2021, Laura déclarait au magazine Les Inrocks que ses influences musicales étaient principalement anglaises. Elle cite les groupes Portishead, Radiohead et les chanteuses Björk, qui est islandaise, et Kate Bush. Elle ajoute des artistes français tels que Barbara, en effet, Bertrand Belin ou encore Alain Bashung. Bon, faites-vous une idée par vous-même. On écoute Laura Cahen, La Jetée, sur Radio Albitzes.

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0: Je place une fontaine et l'eau se met à couler. Des oiseaux, des hommes y viennent boire. Je place un arbre, un orme, puis un banc où des hommes viennent s'asseoir. Le soleil met tout en lumière pour que je puisse bien voir. Les hommes qui ont un passé en parlent. Il y aura aussi le cri et le rire des enfants. Un peu plus loin, une fille et un garçon s'en vont en se serrant amoureusement. La grille de l'école est fermée. L'été est au jeu. Le café, qui n'était pas là en journée, allume ses ampoules de couleur. Vincent revient tranquillement finir le tableau où tournent habilement des étoiles dans les yeux des passants. La nuit s'endort. Dans le chatoiement du matin, la grande chevelure de l'orme est incendiée. Le vent fait passer la saison. Un chien divague. Un homme aussi. La fontaine s'est mise à geler. Quelques instants après, le peintre et le printemps font revenir la marchande de fleurs. Les amours disparus font place à de nouveaux amours. La vie cent fois recommencée. Des oiseaux et des enfants s'éclaboussent de soleil. J'entends un bruit d'ailes. De haut en lointain, un monde aveugle revient. Le reste disparaît. Disparaît.
1: Qu'est-ce que je m'ennuie au cinéma?
2: James, c'est un vrai gentleman.

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0: Eh bien le bonjour et bienvenue sur les ondes de Radio Albigès. Aujourd'hui, mercredi 14 juin 2023, atelier radio dans nos locaux du côté de La Panouse. Et je suis en compagnie de quatre animateurs. Bonjour, bonjour.
1: Bonjour, moi c'est Kalissa, j'ai 12 ans.
2: Moi c'est Pia, j'ai aussi 12 ans.
3: Salut à tous, moi c'est Nouchka de La Panouse.
4: Salia de La Panouse aussi.
0: Alors Salia, quoi de prévu aujourd'hui ?
4: Mais visite de la caserne des pompiers pour découvrir le métier et tout ça. On va leur poser beaucoup de questions.
3: Oui, enfin une rencontre avec les pompiers. C'est vrai que je suis très intriguée.
4: C'est un métier passionnant et qui mérite d'être valorisé.
3: Oui, c'est ça. On les appelle en cas de besoin. Ben, on a juste envie de faire leur connaissance de manière un petit peu plus précise. Voilà.
2: J'en ai jamais visité et ça m'intrigue beaucoup.
5: Moi aussi, ça m'intéresse parce que j'ai envie de savoir ce qu'il y a quand ils ne sont pas en intervention.
0: Ben allez, c'est parti. Et puis, on va y aller donc, tous les cinq et on va découvrir cette caserne des pompiers à Albi. Allez, c'est parti.
6: On part pour un feu d'appartement au premier étage avec le DM complet de Rousseau.

je suis effectivement le capitaine Andrieux, je suis le chef de centre secours d'Albi. La mission qui nous occupe la majorité du temps, c'est le secours à personne. 80% de notre activité, c'est du secours à personne. Donc nous, on est plutôt dédié pour les missions urgentes. Donc à Albi, le centre de secours, l'unité que je commande moi, on a 60 pompiers professionnels et 90 pompiers volontaires, auxquels on rajoute 10 personnels appartenant à la filière santé plutôt, donc des infirmiers. On a des infirmiers et une vétérinaire sur Albi. Donc voilà, ça fait une dizaine de personnes en plus. Ça veut dire qu'on est aux alentours de 160 pompiers pour le centre de secours d'Albi. Voilà. Pour réaliser à peu près 6500 interventions à l'année.

Donc les valeurs du 18 Tarn, cohésion, l'engagement et l'efficacité. La convivialité, le lien, ça fait partie de cet esprit d'équipe et de corps, de groupe, et c'est important de le maintenir. Donc on voit qu'il y a cette notion de cohésion qui est forte, et la notion d'engagement, c'est-à-dire que cette notion de don de soi finalement pour cette activité un petit peu et ce statut qui est un peu unique, qui n'existe pas dans d'autres branches de notre vie publique. Et donc ça, c'est des valeurs qui sont importantes. Et effectivement, l'efficacité, c'est la remise en cause permanente pour pouvoir porter secours le plus avec de la meilleure manière qui soit.

0: Nous sommes en direct de la caserne des pompiers d'Albi et nous rencontrons donc monsieur Andrieu. Et on aimerait voilà, que vous vous présentiez tout simplement votre grade, etc. S'il vous plaît.
1: Donc bonjour, je suis effectivement le capitaine Andrieu, je suis le chef de centre de secours d'Albi. Voilà, et l'adjoint au chef de groupement, donc c'est une fonction de supervision de plusieurs centres de secours qui sont rassemblés sur le nord du département. Voilà. Donc j'ai cette double fonction.
0: D'accord. Et depuis combien de temps êtes-vous pompier ?
1: J'étais au départ pompier volontaire donc 98, voilà, j'ai commencé le 1er janvier 1998. Et puis ensuite, à l'issue de mes études, j'ai fait le choix de devenir pompier professionnel. J'ai passé un concours d'officier. Il y a deux possibilités pour rentrer dans la profession. Soit on rentre comme caporal, voilà, comme équipier ou chef d'équipe. Et ensuite, la deuxième possibilité, c'est de rentrer comme officier. Sur des fonctions plus d'encadrement.
0: D'accord. Voilà. D'accord. Et alors, je suis quand même curieuse de savoir ce qui vous a motivé à devenir pompier.
1: Ce qui m'a motivé pour devenir pompier, c'est au départ, pour devenir pompier volontaire, c'est poursuivre... j'étais très jeune, j'avais 16 ans, donc c'était pour poursuivre aussi des amis qui avaient de la famille pompier. J'avais moi aussi de la famille pompier. Donc c'était quelque chose de plutôt... une espèce de filiation au départ. Et en fait, assez vite, on vit des choses dans cette activité qu'on ne vit pas ailleurs. C'est assez grisant. On a cette capacité à pouvoir venir en aide, porter secours, et c'est très très satisfaisant. Donc c'est ce qui m'a motivé pour devenir pompier, jeune pompier volontaire. Voilà, j'ai pas fait le choix d'être jeune sapeur-pompier. Enfin, voilà, à cette époque-là, c'était pas forcément possible pour moi. Donc les jeunes sapeurs-pompiers, eux, c'est des jeunes qui commencent leur activité sur un volet plus associatif, donc ils ne partent pas en intervention. À partir de 14 ans dans le département, avec des activités le mercredi, des activités sportives, des activités de formation. Ça c'est pour les jeunes sapeurs-pompiers. Et ensuite, sinon, on peut devenir sapeur-pompier volontaire. Donc, comme je vous l'ai dit, moi, je suis devenu pompier volontaire à 16 ans. Aujourd'hui, dans le département, on attend plutôt de s'approcher des 18 ans pour rentrer pompier volontaire. Et donc les deux possibilités permettent de ensuite exercer en tant que sapeur-pompier volontaire. Donc soit jeune sapeur-pompier, soit ensuite sapeur-pompier volontaire dans un deuxième temps.
2: C'est quoi les qualités qu'il faut pour les compétences pour être pompier ?
1: Donc pour être pompier, il faut déjà être motivé, avoir envie de s'investir dans cette activité. Il faut être curieux tout le temps, avoir envie de connaître les techniques, le matériel, se remettre en question pour bien maîtriser les procédures. Il faut avoir quelques capacités physiques, même si on ne cherche pas des grands sportifs de haut niveau, contrairement à ce qu'on peut parfois voir dans les certains reportages où on voit des pompiers en train de monter la planche, tirer beaucoup de traction. C'est pas forcément ce qu'on recherche. On cherche des gens qui sont en bonne condition physique, mais qui, sans avoir un niveau de grand athlète, et on recherche des gens disponibles, voilà, qui soient prêts à consacrer du temps pour venir en secours, porter secours à la population. Voilà. Donc de la disponibilité, c'est un des points importants pour devenir pompier volontaire.
2: Est-ce qu'il faut des diplômes ?
1: Alors pour devenir pompier volontaire, il n'y a pas de diplôme particulier à avoir. Pour devenir pompier professionnel, comme je vous le disais précédemment, il y a deux possibilités pour devenir pompier professionnel. Soit on rentre comme caporal, et il faut un diplôme de niveau 5. Alors je vous laisserai regarder les diplômes de niveau 5, mais ça doit être un BEPC, BEP ou un CAP, ce genre de diplôme-là. Soit on peut rentrer comme officier, là encore deux voies possibles, soit on rentre comme lieutenant, qui est le premier grade d'officier, et donc c'est un diplôme de type bac plus 2 qui est nécessaire, soit on rentre comme capitaine et c'est un bac plus 3 qui est nécessaire. Voilà. Et ensuite, il y a une école interne qui permet de se former et d'avancer dans les grades. Voilà, une école départementale pour les grades de caporal et puis de sous-officier, voilà, et une école nationale pour tout ce qui est grade d'officier.
3: À partir de quel âge et comment candidater pour devenir pompier ?
1: Donc, pour devenir pompier volontaire, alors jeune sapeur-pompier, déjà, ce que je vous disais précédemment, pour devenir jeune sapeur-pompier, on postule, on se rapproche de la caserne la plus proche et puis on vous oriente vers. C'est des fonctions de recrutement qui sont un peu particulières. Donc, il faut s'y prendre assez tôt. Vers 14 ans, on vous oriente vers le centre de secours le plus proche qui est en cours de recrutement. Voilà, c'est pour faire simple. Pour devenir pompier pro, ben, pareil, là, vous vous rapprochez du centre de secours le plus proche. Il faut avoir 18 ans ou être proche de les avoir, puisque vous ne pourrez partir en intervention qu'à l'âge de 18 ans. Donc, on peut commencer des formations un peu avant, et pour être opérationnel, qu'à partir de 18 ans. Voilà.
3: Et sur quel type d'intervention vous êtes appelé à travailler ?
1: Alors, on a des missions qui sont dites des missions propres, c'est-à-dire les missions qu'on est les seuls à faire. C'est l'incendie, notamment. On intervient pour éteindre des feux, que ce soit des feux d'habitation, de structures, des feux industriels ou plus dans la protection de l'environnement, les feux de forêt. Voilà. Donc ça, c'est nos missions exclusives. La mission qui nous occupe la majorité du temps, c'est le secours à personne. 80% de notre activité, c'est du secours à personne. Et c'est partagé avec d'autres services. Mais donc, nous, on est plutôt dédié pour les missions urgentes. Même si par carence, il nous arrive de faire des missions non urgentes, notre fonction est plutôt sur les missions urgentes. Donc, se greffe là-dedans ben, tout ce qui est secours à personne sur la voie publique ou à domicile, mais aussi les secours routiers. Voilà, qui nécessite parfois de la désincarcération. Et puis un petit peu plus à la marge, des interventions plus atypiques, qui nécessitent des spécialités particulières, avec des sauvetages, des missions de sauvetage de personnes ou d'animaux, dans des circonstances un peu périlleuses parfois. Tout ce qui est secours nautique également, hein, donc tout ce qui est milieu aquatique, on a des spécialités formées pour ça dans le département. On a aussi une spécialité sur tout ce qui est traitement de risques chimiques, voilà, sur le département. Tout ce qui est en lien avec des animaux, voilà, plusieurs spécialités qui permettent au fur et à mesure d'une carrière de l'activité de sapeur-pompier professionnel ou volontaire de venir se spécialiser et élargir un petit peu plus l'éventail de nos compétences.
0: Et est-ce que vous dépendez de l'armée ou d'un quelconque organisme, s'il vous plaît ?
1: Alors, les sapeurs-pompiers professionnels et volontaires du Tarn, comme de la plupart des départements, dépendent du ministère de l'Intérieur. Notre filiation, elle est sur le ministère de l'Intérieur. Mais on appartient en fait localement à un établissement public autonome qui est le SDIS, le service départemental d'incendie et de secours. Voilà. Donc les pompiers, nous, on est des civils, on n'est pas du tout des militaires. Il existe des pompiers militaires, alors sur les bases militaires évidemment, mais au-delà de ça, des pompiers militaires qui portent secours à la population. Il y a deux unités qui font exactement la même chose que nous, c'est Paris et Marseille. Donc le bataillon des marins-pompiers de Marseille et la brigade des sapeurs-pompiers de Paris, eux sont militaires. Et on a aussi ensuite des unités d'instruction de la sécurité civile qui, eux aussi, sont militaires et ont des missions un peu plus spécifiques sur, là aussi, des spécialités, le feu de forêt, etc., et qui ont plus de capacité à se projeter, le sauvetage des bâtiments également aussi sur les tremblements de terre, et en plus de facilité pour se projeter sur l'étranger. Voilà.

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0: Là, actuellement, on est plutôt dans la partie administrative du centre de secours. Donc, c'est là où on retrouve tous les. Alors, mon bureau, les bureaux de mes adjoints, et puis les services support, c'est-à-dire la formation, la logistique, la partie plutôt prévision, c'est-à-dire anticipation de tout ce qui pourrait arriver. Donc, donc ça, c'est vraiment les services support. On a sur cette aile du bâtiment également le standard, c'est-à-dire là où arrive l'alerte, puisque l'alerte est donnée par quand vous faites le 18 ou le 112, ben vous tombez au niveau du centre de traitement de l'alerte qui est positionné juste à côté et qui est unique pour tout le département. Et ensuite, eux prennent les informations et envoient la billetterie de secours donc pour nous engager. Ça fait sonner des bips pour que les pompiers soient informés. Donc ça tombe tout au niveau du standard, donc qui est sur cette aile du bâtiment, qui va prendre les éléments et donc permettre d'informer l'équipe qui va partir en opération.
1: Vous avez composé le numéro d'urgence des sapeurs-pompiers. Ne quittez pas, un opérateur va prendre votre appel.
2: Urgence pompier.
3: Je vous appelle pour une question, vous allez me prendre pour une folle certainement. Dans mon salon, j'ai aperçu une araignée grosse comme le pouce d'un homme.
2: Allô ?
4: On part pour un feu d'appartement au premier étage avec le DM complet de Rousseau.
0: Là, on est dans la grande remise. Ce qu'on appelle la grande remise, c'est-à-dire le grand garage, la partie où on a la majorité de nos engins. Et on retrouve dans cette partie-là les engins qui permettent de faire le secours routier, de traiter tout ce qui est secours routier, tout ce qui est feu. Donc on a deux fourgons qui sont faits pour les feux plutôt dits urbains, feux de maison, d'habitation, de feux industriels, etc. On a deux moyens aériens, une grande échelle et un bras élévateur. Donc une échelle qui monte à 25 mètres et un bras élévateur qui monte à 33 mètres de hauteur, qui permettent soit de faire des sauvetages, c'est leur vocation première, soit de venir établir des lances aussi en partie haute pour pouvoir coiffer un sinistre éventuellement. On retrouve des porteurs d'eau qui permettent d'amener de l'eau ou de la mousse, des émulseurs sur des interventions, puisque parfois l'eau n'est pas le meilleur agent extincteur, donc on doit utiliser d'autres types de moyens. Notamment les feux d'hydrocarbures, par exemple, hein, tout ce qui est, voilà. On a des véhicules pour tout ce qui est feux de forêt, donc des véhicules qui ont des capacités de franchissement, des véhicules 4x4 hein, qui permettent de se déplacer pour venir faire de l'extinction, des véhicules de commandement aussi qui sont pareil en véhicule 4x4. Et puis on retrouve les véhicules de spécialité, donc véhicules plongeurs, des embarcations, on a deux petites embarcations. Un véhicule spécifique pour le risque chimique. Donc sur les engins qu'on retrouve dans cette remise-là. Donc il n'y a pas dans cette remise de véhicules qui traitent de ce que j'évoquais tout à l'heure, 80% de notre activité, c'est le coup de secours à personne. Hein. Donc c'est vraiment dans un local qui est dédié pour des questions sanitaires qui permettent de désinfecter, de nettoyer plus facilement. Là, c'est vraiment que les engins qui sont plutôt dédiés feu ou opérations diverses, pour tout ce qui est également opération d'épuisement, quand il y a des inondations, de bâchage, ce genre de choses. Voilà.
5: Et quand on passe donc, sur la rocade, on aperçoit un hangar avec des véhicules. On imagine que c'est un peu le point de maintenance. On imagine qu'il y a des mécaniciens aussi qui travaillent chez vous.
0: C'est ça. Donc là, ça c'est vraiment le véhicule qui se voit du bord de la rocade, c'est l'état-major. C'est là qu'est centralisée la totalité des services support du SDIS. Donc là, on retrouve vraiment l'atelier départemental avec des mécaniciens qui réparent les engins. On a l'école départementale qui dispense les cours pour les jeunes pompiers qui rentrent, enfin les pompiers qui rentrent, jeunes ou pas jeunes, peu importe. On retrouve tout un tas de services support. Et on retrouve aussi là-bas le CTA CODIS, c'est-à-dire le centre de traitement de l'alerte. C'est là que tombent donc, tous les appels 18 ou 112. Et c'est à partir de ce centre-là qu'est organisée, ventilée la couverture opérationnelle du département. Donc voilà, il faut bien savoir que même quand on appelle de l'autre bout du département, si on appelle de Mazamé, ben l'appel tombe ici avant d'être renvoyé au standard du centre de secours qui va pouvoir intervenir. Voilà.
5: Comme le standard où on était juste à côté tout à l'heure.
0: Exactement.
5: Donc du coup, ça doit faire pas mal de monde ici sur ce point, sur ce pôle à Albi.
0: Donc à Albi, le centre de secours, l'unité que je commande moi, on a 60 pompiers professionnels et 90 pompiers volontaires, auxquels on rajoute 10 personnels appartenant à la filière santé plutôt, donc des infirmiers. On a des infirmiers et une vétérinaire sur Albi. Donc voilà, ça fait une dizaine de personnes en plus. Ça veut dire qu'on est aux alentours de 160 pompiers pour le centre de secours d'Albi. Voilà. Pour réaliser à peu près 6500 interventions à l'année. Donc voilà.
2: En termes d'équipement,
0: oui, en termes d'équipement, on est plutôt bien doté. On a la chance d'avoir du matériel qui est en très bon état et qui répond pleinement à nos missions. Après, c'est du matériel qui nécessite d'être renouvelé. Il y a de gros efforts qui sont faits par nos financeurs, puisque, comme je vous le disais, on est un établissement public qui est autonome. Et nos financements arrivent du conseil départemental et des communes et établissements publics donc du département. Et bon voilà, là récemment le département a fait un effort considérable pour nous permettre de renouveler une partie de notre matériel. Ça a été soutenu aussi par une action de l'État pour au vu des incendies de l'an dernier, nous permettre d'avoir une réponse projetable aussi sur les départements voisins, parce qu'il y a une solidarité évidemment nationale qui s'opère et auquel le Tarn participe activement tous les ans. Donc on a une capacité particulièrement en feu de forêt qui nous permettra d'être peut-être plus actif hors département aussi, dans le département bien sûr, mais hors département aussi en cas de difficulté comme l'an dernier, même si cette année semble plus clémente de par les pluies de ces derniers jours. L'été n'est pas fini et puis une année fait pas l'autre. Voilà.
6: Que souhaitez-vous pour une meilleure reconnaissance de votre métier ?
0: Les pompiers, c'est un métier qui est plutôt reconnu, hein, qui est plutôt qui a plutôt une bonne aura auprès de la population et on va dire que dans une très grande majorité des cas on est très très bien accueilli dans nos actions puisqu'on est là pour aider les gens, hein, vraiment c'est notre mission première, c'est bien celle-là, pour apporter secours, aider les gens, donc on a plutôt un très bon accueil. Mais malgré tout, il reste quelques situations d'incivilité à notre égard. On parle souvent de ça, et particulièrement cette année, puisque depuis le début de l'année, on note une augmentation de ces situations. Alors, un peu partout sur le territoire, et puis des situations d'agression très diverses, ça va de l'insulte jusqu'à l'agression physique, parfois même avec l'utilisation d'armes. Et cette augmentation, donc on a plus de 10 agressions depuis le début d'année, là où l'an dernier il y avait eu cette agression sur l'ensemble de l'année. Donc il y a une augmentation de ces actes d'incivilité qu'on n'explique pas forcément, mais en tout cas qu'on condamne fortement, que le service le SDIS condamne et toutes nos autorités également. Parce que de toute façon, même s'il n'y avait qu'une, ce serait forcément grave. Hein, mais là, cette augmentation, elle est inquiétante. Et l'occasion de rappeler vraiment que c'est condamnable, c'est condamné d'ailleurs assez fortement par la justice. C'est important que chaque citoyen ait cette notion-là en tête. Voilà.
5: Alors, comment vous faites face à ces agressions ? Comment vous accompagnez les pompiers qui sont à leur tour malheureusement victimes de ces agressions ?
0: Donc il y a un accompagnement d'abord humain, psychologique, qui est fait par le SDIS en lui-même, qui peut être un accompagnement fait en physique aussi, prise en compte de soins, Et puis ensuite, il y a un dépôt de plainte systématique de la part des agents eux-mêmes s'ils souhaitent se constituer partie civile, et puis du service, parce que tous les actes d'incivilité sont condamnés par le service. Il y a des conventions qui ont récemment été passées avec les deux procureurs, Albi et De Castres aussi, pour venir formaliser un peu ce que des circulaires nationales avaient un petit peu institutionnalisé, le fait que dépôt de plainte systématique avec une poursuite des agresseurs dès que c'est possible. Donc tout ça, c'est très suivi dans le Tarn et on espère que ça suffira à être dissuasif.
2: Refuse.

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1: Donc alors là c'est alors c'est provisoire parce qu'on fait des travaux actuellement, mais ça c'est ce qu'on appelle les vestiaires de feu. C'est là que sont stockés les effets qui permettent de protéger. C'est des équipements de protection individuelle. On retrouve dans les équipements de protection individuelle qui servent à protéger les pompiers, bon, et essentiellement du risque thermique, donc vraiment du feu, du rayonnement, de la chaleur. Donc c'est le casque, c'est les vestes, les surpantalons, les gants, les bottes de feu. Et ces effets-là, quand ils sont remisés, même s'ils sont censés être décontaminés, on enlève toutes les poussières de fumée qui représentent une toxicité. Hein, la fumée, toutes les fumées sont toxiques. Hein. Donc ils sont quand même voilà, donc nettoyés à chaque fois. On les stocke un petit peu à part quand même des effets personnels qu'on retrouve dans un vestiaire, que nous on appelle vestiaire propre, hein, mais qui est un vestiaire où on va retrouver les effets civils qui permettent de se changer pour se mettre en tenue de pompier, la tenue que vous connaissez tous, que je porte actuellement. Voilà.
2: Tant qu'on est dans les tenues, pourquoi vous vous habillez en rouge et noir ?
1: Alors, la couleur, elle est historique. Il y a toute une symbolique dans cette tenue-là. Ça a évolué au cours du temps, malgré tout. Hein. Les pompiers ont été parfois en bleu clair, puis là, maintenant, c'est bleu marine. La symbolique elle est historique, elle dépend même si on n'est pas militaire, il y a quand même une filiation avec les larmes du génie notamment, qui explique certains attributs qu'on porte, comme le liseré rouge qui appelle le passepoil sur le long du pantalon. Voilà, certains attributs propres sont issus de cette histoire militaire. Et on l'a gardé malgré le fait qu'on soit civil. Voilà, donc pour l'historique. Donc là, on est dans la remise et le garage qui est dédié aux ambulances. Aux ambulances, donc aux VSAV, véhicules de secours d'urgence aux victimes, qui permettent d'assurer toutes les missions d'aide et de secours aux victimes. On a trois VSAV sur Albi, donc trois ambulances sur Albi, plus un véhicule dans lequel l'infirmier va pouvoir se déplacer pour venir à l'intervention en soutien de ces engins-là. Donc le véhicule, il ne transporte personne, lui, hein, c'est juste, il apporte la compétence d'infirmier en complément des véhicules de secours. L'infirmier, donc, à Albi, il se trouve dans un véhicule différent et il est comme ça beaucoup plus mobile. Dans notre centre de secours, il est dans l'ambulance, il peut venir dans l'ambulance directement.
3: Oui, parce que là, en fait, on est à Albi. Vous dites 3 VSAV, ça peut paraître pas beaucoup, mais en fait, à Albi, autour d'Albi, il y a plusieurs casernes, on imagine.
1: Tout à fait. L'agglomération albigeoise, elle est défendue par Albi. On a Saint-Juéry juste à côté, qui est un centre de secours, lui, pour le coup, exclusivement pompiers volontaires. Et donc, dans ce centre de secours-là, on retrouve deux ambulances complémentaires, une qui a plein temps et une qui a un véhicule de réserve, ce qui permet d'avoir 5 ambulances pour couvrir l'agglomération. Quand je dis l'agglomération, c'est vraiment grand albigeois. Hein, voilà. Ça permet donc de répondre à toutes les sollicitations. On n'est jamais trop en carence. Et si on venait parfois, ce qui peut arriver, parce que l'activité, elle est imprévisible, elle est vraiment aléatoire. Si on vient avoir nos trois ambulances dehors et qu'il y a besoin d'un véhicule supplémentaire, on a la possibilité de projeter déjà des personnels avec au moins un sac de premier secours sur intervention, le temps qu'un centre voisin, parfois un peu plus éloigné, j'évoquais Saint-Juéry, mais ça peut être Carmaux, ça peut être Gaillac, suivant où se situe l'intervention, le temps que un centre de secours plus éloigné puisse venir pour effectuer la prise en compte finale et puis le transport vers une structure hospitalière, par exemple.
2: Donc vous travaillez en collaboration avec le SAMU, tout ce qui aide en général ou pas du tout ?
1: Oui, tout à fait. Le SAMU est notre collaborateur principal. Le SAMU, voilà, pour Mais ce qu'il faut savoir, c'est que quand vous faites le 18 ou le 112, l'appel donc arrive au CTA CODIS, donc chez les pompiers. Et si vous appelez pour quelque chose qui est lié à de l'urgence médicale, à tout ce qui relève de une détresse, cet appel va forcément à un moment donné passer entre les mains d'un médecin, un médecin du centre de régulation. Et qui lui va juger de la nécessité d'engager peut-être des moyens médicaux complémentaires ou peut-être de juste donner un conseil médical. C'est le médecin du SAMU du CRA qui va gérer cette partie-là. Et donc régulièrement, on se retrouve avec des VSAV, donc des ambulances sur le terrain et un moyen complémentaire. Qui est le SAMU qui va pouvoir se présenter sur place pour traiter une victime en particulier. Donc on travaille en relation avec eux très régulièrement, quotidiennement, comme on travaille aussi quotidiennement avec les forces de l'ordre, sur des secteurs police avec la police et sur le secteur gendarmerie avec la gendarmerie. C'est nos collaborateurs, on va dire, quotidiens. Et puis tout un tas d'autres collaborateurs, les services des routes, les sociétés d'autoroute, toutes les personnes qui font de l'urgence et qui viennent soit nous appuyer dans nos actions, soit apporter une compétence différente pour traiter une intervention. On intervient avec beaucoup de collaborateurs extérieurs. C'est complet et l'interservice, c'est une part très importante de notre activité. Aujourd'hui, on est forcément en lien avec d'autres personnes, les services, alors j'ai parlé de la police, mais c'est police municipale aussi, et c'est les services de la mairie, on est très complémentaires. Voilà. C'est ici que les repas sont pris en commun, hein. Une garde pompier, une garde sur Albi, c'est 14 à 15 pompiers de garde en journée, un petit peu moins la nuit, on est que 11 la nuit. Et donc les repas sont pris en commun, avec un petit coin extérieur aussi, pour pouvoir prendre les repas en extérieur ou prendre des pauses en extérieur également. Et puis un petit lieu de vie pour regarder la télé sur les moments le soir quand il n'y a pas d'intervention. La convivialité, le lien, ça fait partie de cet esprit d'équipe et de corps, de groupe, et c'est important de le maintenir. Comme je vous le disais quand je vous expliquais quand vous me posiez la question pourquoi j'étais devenu pompier, la cohésion, l'esprit d'équipe fait partie d'une motivation forte pour bien sûr porter secours, bien sûr porter assistance, mais aussi se retrouver entre collègues, soit pour parce que parfois on vit des moments difficiles et pour pouvoir échanger après ces moments difficiles, pour pouvoir partager. Et puis aussi parce que c'est des moments aussi agréables parfois et de pouvoir, en dehors des interventions, pouvoir rigoler et passer des moments de convivialité. Donc ça fait partie aussi de ce qu'on essaie d'entretenir dans l'esprit d'un centre.
3: Est-ce que le corps de pompiers affiche aussi des valeurs bien particulières?
1: Donc les valeurs du 18 Tarn, cohésion, l'engagement et l'efficacité. Donc ça, c'est les valeurs qui sont ressorties après un projet d'établissement où on s'était un petit peu posé la question de ce qui comptait pour nous. Donc on voit qu'il y a cette notion de cohésion qui est forte et la notion d'engagement, c'est-à-dire que cette notion de don de soi finalement pour cette activité un petit peu et ce statut qui est un peu unique, qui n'existe pas dans d'autres branches de notre vie publique. Et donc ça, c'est des valeurs qui sont importantes. Et effectivement, l'efficacité, c'est la remise en cause permanente pour pouvoir porter secours de la meilleure manière qui soit. Voilà.
0: Question qui est peut-être un peu personnelle, mais pas du tout forcé de répondre. Sur le plan salarial, vous estimez que c'est convenable, que c'est correct, que ça correspond à votre mission? Vous êtes payé à juste valeur?
1: Oui, c'est délicat de répondre à ça. C'est un petit peu délicat de répondre à ça. Ouais, c'est délicat parce qu'en plus, il y a des différences entre l'activité de pompier volontaire qui, elle, n'est pas rémunérée au sens strict du terme, mais qui est indemnisée. Alors la différence, elle est mince, c'est parce qu'en gros, pompier volontaire, on considère que ce n'est pas un métier, c'est une activité qui est librement consentie et qui, du coup, le pompier qui vient, on considère quand même qu'il mérite d'être indemnisé pour le temps consacré. Donc ça, c'est une première chose. Et les pompiers professionnels qui, eux, ont une activité professionnelle, et donc c'est le métier, et donc ils reçoivent une feuille de salaire et qui sont payés suivant des grilles salariales qui correspondent à la fonction publique territoriale, puisque c'est la fonction publique territoriale à laquelle on appartient. Donc tout ça est très statutaire et réglementé. Voilà.
2: Et la retraite d'un pompier, c'est à quel âge ?
1: Un pompier volontaire, alors on ne parle pas de retraite, on parle plutôt de cessation d'activité, de fin d'activité pour un pompier volontaire, pour les mêmes raisons que celles que je viens d'évoquer, c'est-à-dire que pompier volontaire n'étant pas une profession, il n'y a pas de retraite, on met fin à son activité. Et donc c'est 65 ans, la limite maximale jusqu'à laquelle on peut aller. Et une cessation d'activité peut se faire à partir de 55 ans, mais bon, enfin, en gros, c'est 65 ans le maximum. Sauf pour si des raisons médicales poussent à arrêter plus tôt, voilà, puisque forcément, les contraintes de cette activité, suivant les fonctions qu'on tient, elles peuvent contraindre à partir plus tôt un pompier volontaire, par exemple. Pour un pompier professionnel, la réforme des retraites nous concerne comme tous les pompiers. Alors la seule particularité, c'est que faisant partie de la catégorie active, on a la possibilité de bonifier un certain nombre d'années et on peut partir 5 ans plus tôt si on a fait suffisamment d'années en activité. Voilà.
2: Et sur une note plus légère, pour cet été, qu'est-ce que vous conseillez aux auditeurs pour passer un été tranquille ?
1: Alors, c'est une bonne question et c'est pas plus léger, pour le coup. Pour passer un été tranquille. Alors, si vous faites référence aux feux de forêt, en particulier, effectivement, c'est quelque chose, même si les conditions climatiques de ces derniers jours nous laissent espérer un été plutôt calme comparé à l'an dernier. Il faut garder en tête que y a des obligations à respecter, des obligations qu'on doit respecter tout au long de l'année, les obligations de débroussaillement qui sont rappelées par la préfecture, par des arrêtés propres, etc. D'une manière plus générale, il faut garder en tête le fait qu'un espace naturel combustible, que ce soit une forêt, que ce soit des champs cultivés, que ce soit... sans parler de forêt, mais des bois, des massifs forestiers, même une haie, ça reste des éléments qu'il faut prendre en considération. Donc éviter de faire des feux qui ne soient pas réellement maîtrisés. Quand je dis des feux, c'est barbecue, etc. Donc on le fait sur des équipements adaptés, faits pour ça, et en aucun cas au milieu d'un espace naturel combustible. On ne fait pas de feu, puisque aujourd'hui on n'a pas le droit de faire brûler des végétaux pour des raisons d'environnement, mais aussi de sécurité. On ne fait pas brûler des végétaux en pleine nature ou à proximité d'espaces naturels, y compris les feuilles qu'on a ramassées dans son jardin. On va dans les déchetteries pour évacuer ces déchets-là. C'est vraiment ces actions-là, les mégots que certaines personnes jettent par les fenêtres, c'est la source de pas mal de feux et qui, même s'ils sont petits, monopolisent des moyens. Et qui, alors déjà, c'est des feux qui peuvent devenir gros parce que tous les feux, à un moment donné, commencent petits. Hein. Et puis, même s'ils restent petits, c'est des feux qui mobilisent des moyens qu'ensuite, on ne peut pas projeter sur des feux qui, du coup, vont prendre une autre envergure. Donc, c'est vraiment de la rigueur. Il faut vraiment interdire, proscrire tout ce genre d'activité où, de manière parfois inconsciente, on va soit générer volontairement un feu, soit le générer de manière involontaire par le jet d'un mégot, par exemple.
2: Merci pour votre accueil et de votre précision.
3: Voilà, pour terminer, si vous voulez rajouter un mot, le micro vous est ouvert.
1: Non, rien, avec grand plaisir. Avec grand plaisir. On vous accueille avec grand plaisir.
3: Au revoir.
1: Au revoir.

Je suis effectivement le capitaine Andrieux, je suis le chef de centre de secours d'Albi. La mission qui nous occupe la majorité du temps, c'est le secours à personne. 80% de notre activité, c'est du secours à personne. Donc nous, on est plutôt dédié pour les missions urgentes. Donc à Albi, le centre de secours, l'unité que je commande moi, on a 60 pompiers professionnels et 90 pompiers volontaires, auxquels on rajoute 10 personnels appartenant à la filière santé plutôt, donc des infirmiers. On a des infirmiers et une vétérinaire sur Albi. Donc voilà, ça fait une dizaine de personnes en plus. Ça veut dire qu'on est aux alentours de 160 pompiers pour le centre de secours d'Albi. Voilà. Pour réaliser à peu près 6500 interventions à l'année.

Donc les valeurs du 18 Arne, cohésion, l'engagement et l'efficacité. La convivialité, le lien, hein, ça fait partie de cet esprit d'équipe et de corps, de groupe, et c'est important de le maintenir. Donc on voit qu'il y a cette notion de cohésion qui est forte, et la notion d'engagement, c'est-à-dire que cette notion de don de soi finalement pour cette activité un petit peu et ce statut qui est un peu unique, qui n'existe pas dans d'autres branches de notre vie publique. Et donc ça, c'est des valeurs qui sont importantes. Et effectivement, l'efficacité, c'est la remise en cause permanente pour pouvoir porter secours le plus avec de la meilleure manière qui soit. Voilà.

0: Alors voilà, on sort de la caserne des pompiers d'Albi après une petite heure de visite. J'espère que ça vous a plu, les filles. Qu'est-ce que vous en pensez?
1: Oui, c'était très intéressant, tout ce qu'il a dit avec précision.
2: Moi, j'ai trouvé que c'était cool de rencontrer un des pompiers parce que on n'a pas forcément... On rencontre pas forcément des pompiers et on sait pas trop leur métier en précision.
3: J'ai bien apprécié la transparence des informations, la visite, impressionnée par les camions, leur taille et bonne précision de toutes nos questions. Enfin, je sais pas comment on dit, mais c'était super.
0: Oui, il a répondu précisément à toutes les questions.
4: Ah oui, impressionnant. Là, je suis très impressionnée par le déroulé, tous les détails. Je pense que là, vraiment, on a de quoi avoir de bons repères maintenant, à partir de là.
0: Ouais, est-ce qu'il y a quelque chose que vous avez retenu plus qu'une autre?
3: Si, que s'il y a des volontaires qui n'hésitent pas à postuler, parce que c'est vraiment ouvert et c'est un métier très valorisant.
0: Mais merci beaucoup, Salia, et puis à très bientôt sur les ondes de Radio Albigès.
3: Merci à tout le monde.
0: Merci, Nouchka.
4: Merci.
0: Merci, Kalissa.
2: Merci.
0: Et merci Pia.
2: Merci.
5: Merci Arnaud.
4: Merci Arnaud.
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30 avril 2006, on part faire un concert. 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Une soirée pour s'acclimater dans un site autogéré. J'apprends que le lendemain, une manifestation est organisée. En effet, on m'explique que le 1er mai, comme tous les ans, les extrémistes défilent dans la rue, évidemment. Un rassemblement antifasciste a lieu parallèlement. 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

0: Aujourd'hui, dans votre créneau Garde à Rem la Terre, je vous propose de retrouver les échos d'un plateau radio qui a eu lieu le lundi 25 mai 2026 lors de la 4e foire de Biocibel à Groyé, organisée par Nature et Progrès. Pour la 3e et dernière partie de ce plateau, je vous propose de retrouver Florence Cash de l'Abeille Permacole, une émission réalisée par Radio Albigès et coproduite pour Radio Albigès et Radio Air d'Otan Gaillac et Radio Air d'Otan. Et allez, on continue ce plateau radio en direct de Biocibel à Groyé, organisé par Nature et Progrès, un plateau radio organisé par Radio Albigès. On accueille Florence Cash. Florence, bonjour.
1: Bonjour.
0: Florence, est-ce que tu fais partie de l'abeille Permacole ? Est-ce que tu peux présenter aux auditoristes ce qu'est l'abeille Permacole ?
1: Alors, l'abeille Permacole, c'est une entité que j'ai créée il y a une petite dizaine d'années, parce que j'ai fait une sorte de virage, on va dire. J'ai d'abord fait un CCP, c'est un cours de conception en permaculture avec Steve Reed, qui nous a quittés en janvier, donc c'est un peu dur. Derrière, j'ai tout de suite enchaîné sur des formations sur l'abeille, parce que j'aimais beaucoup l'abeille. J'ai commencé par une initiation basique. Et ensuite, j'ai fait des stages ruche-paille, ruche-tronc, toutes sortes de ruches, en fait. Et ça m'a passionnée, voilà. L'abeille m'a piquée.
0: Tout à l'heure, je t'écoutais parler avec le public de Biocibel et tu disais que tu étais une gardienne d'abeilles. C'est quoi une gardienne d'abeilles ? C'est quoi son rôle ?
1: Alors, la gardienne d'abeilles, c'est un petit peu pour être, pas en contradiction, mais par rapport à l'apiculteur, puisque l'apiculteur, lui, il élève des abeilles pour récupérer du miel. Et moi, c'est pas du tout mon rôle. Mon rôle, c'est plutôt d'accueillir des abeilles et de mettre des ruches de biodiversité, c'est-à-dire des ruches d'accueil, des ruches gîtes. J'appelle souvent ça des gîtes. Un peu comme on mettrait un nichoir à oiseaux dans son jardin. Voilà. Donc c'est pas du tout la même idée. Mon idée à moi, c'est pas de récolter du miel. Ça m'est arrivé parce que la ruche a été désertée, il restait du miel, ça m'est arrivé de récolter. Mais la plupart du temps, je récolte pas, je les laisse vraiment vivre leur vie. Et gardienne d'abeilles parce qu'en fait, les ruches de biodiv, souvent, elles sont plus petites et elles favorisent l'essaimage. Et cet essaimage, ça remet des colonies dans la nature. Et c'est comme c'est des essaimages qui proviennent de ruches qui ne sont pas du tout touchées ni par des... par l'être humain en fait. Hein. On ne met pas de produits, on ne met rien du tout à l'intérieur. Du coup, pour moi en tout cas, je pense que c'est favoriser leur résilience. Les abeilles d'apiculteurs, elles sont choisies, et je les comprends, hein, elles sont choisies pour faire du miel. Donc c'est des abeilles qui sont sélectionnées pour être très nombreuses, produire beaucoup de miel. Et du coup, elles perdent un peu en résilience, même beaucoup. Et ce qui fait que quand on a des périodes un peu creuses où il n'y a plus à manger, etc., il faut les nourrir. Les abeilles sauvages, comme on dit, on en parlera peut-être tout à l'heure, mais les abeilles qui ne sont pas touchées par l'homme, elles se débrouillent toutes seules. Et du coup, je pense que la lignée va être certainement plus résiliente qu'une abeille qui aura été sélectionnée pour faire du miel.
0: Je reviens sur tes propos, Florence. Je connais la résilience pour les êtres humains. C'est quoi les abeilles
1: résilientes ?
0: Oui, c'est quoi les abeilles résilientes ?
1: Une abeille qui, pour moi, est plus résiliente, c'est qu'elle va savoir se défendre plus facilement seule contre tout un tas de parasites, tout un tas de maladies, etc. En fait, elle va apprendre, et ça, souvent, ça prend du temps, malheureusement, mais on a un très bon exemple du côté de Cuba. Hein. Ils ont été sous embargo, j'en parlais tout à l'heure. Il se trouve qu'aujourd'hui, c'est eux qui produisent quasiment le plus de miel. Parce que, en fait, ils n'ont pas eu de produits. Ils n'ont pas eu de produits pour soigner leurs abeilles. Donc, leurs abeilles ont appris seules à prendre soin d'elles. On parle souvent du varroa, qui est un fléau pour les colonies d'abeilles mellifères et pour les apiculteurs. Le varroa à Cuba, elles arrivent à s'épouiller plus facilement. Par exemple, c'est un exemple, à s'épouiller le varroa plus facilement. C'est un parasite qui se met sur le dos de l'abeille et qui finalement suce sa lymphe, son sang. Voilà. Et donc ça, elles arrivent à vivre. Il y a quand même du varroa à Cuba, mais il y en a beaucoup moins parce que les abeilles ont appris en fait. Et par exemple, le frelon asiatique, bon, ça viendra peut-être chez nous aussi, mais il y a le frelon asiatique, mais en Asie, les abeilles savent mieux se défendre parce qu'elles ont toujours vécu avec le frelon. Donc, Des abeilles résilientes, pour répondre à ta question, c'est des abeilles qui savent mieux se défendre contre parasites, maladies, etc. Alors que quand on intervient beaucoup, forcément, on arrive moins à se défendre. C'est comme pour les humains. Les petits, souvent, on essaye de voir si le rhume il passe tout seul sans médicament. Si vraiment on n'y arrive pas, on teste le médicament. Mais moins on en prend, je dirais, plus on va être réceptif à un éventuel médicament. Mais surtout, on va apprendre soi-même à avoir des immunités plus fortes.
0: Tu nous parlais d'abeilles sauvages. C'est quoi une abeille sauvage? Ou est-ce qu'il y a différents types d'abeilles sauvages?
1: Alors, il y a beaucoup de types d'abeilles différentes. Celle la plus connue, c'est justement l'abeille mellifère qui vit en colonie, donc dans des ruches. La ruche, déjà, je vais faire une petite parenthèse sur la ruche. La ruche, c'est quoi? La ruche, c'est juste un endroit fermé, la plupart du temps, parce que des fois, elles vivent aussi carrément en extérieur, mais c'est souvent un endroit fermé. Et on trouve parfois des abeilles dans des casses automobiles, dans des portières de voitures, par exemple. On en trouve, pareil, dans des déchetteries, dans des micro-ondes. À partir du moment où c'est fermé et pas touché, elles peuvent s'installer. Donc ça, c'est une ruche. Et la question, c'était sauvage, pas sauvage. Donc, il y a des abeilles qui vont, par exemple, nicher dans un tronc d'arbre, très haut, pas touché par l'homme, on va appeler ça des abeilles sauvages, mais ça restera des abeilles de colonie, tu vois. C'est des abeilles qui vivent en colonie, qui stockent du miel. Alors, à contrario, souvent, ce que la plupart des gens appellent abeilles sauvages, c'est les abeilles solitaires, qui, elles, n'ont pas d'intérêt pour l'homme, parce qu'on ne peut pas récolter de miel. Et donc on les appelle sauvages. On peut prendre comme exemple l'osmi, que beaucoup de gens reconnaîtront qu'ils ont certainement chez eux. C'est des plus petites abeilles que les abeilles mellifères, à peine plus poilues. Elles sont très mignonnes et souvent si vous en avez chez vous, c'est que vraiment à 30 mètres de là où elles nichent, il y a tout ce qu'il faut pour qu'elles puissent manger, boire, se reproduire. Voilà, c'est ça la différence. Souvent, on fait une différence entre l'abeille mellifère et l'abeille solitaire. Et l'abeille sauvage, je te dirais que l'abeille solitaire est la plupart du temps sauvage. Et l'abeille mellifère, il y a des colonies sauvages.
0: Quand on observe les abeilles aujourd'hui, qu'est-ce qu'elles nous disent de l'état de notre environnement ?
1: Alors, quand on observe les abeilles aujourd'hui, l'état... Il y a beaucoup de choses à dire là. Je vais essayer de donner des exemples. Ça sera
0: par exemple, on dit qu'il y a de moins en moins d'abeilles. C'est inquiétant. Ça veut dire qu'il y a des choses qui changent au niveau de notre environnement. Quel lien on peut faire justement entre environnement et abeilles?
1: Alors, en fait, c'est pas que l'abeille. On a un effondrement drastique de la population d'insectes. Tout court, je parle pas des abeilles, je crois que c'est de l'ordre de 70%, c'est énormissime. Et en plus, c'est quelque chose dont on se rend pas forcément compte parce que c'est des petites bêtes qui vivent sous nos pieds, c'est des petites bêtes qui sont trop petites finalement pour qu'on s'y intéresse. Et même, je te dirais que quand il y a une colonie d'abeilles décimée par un pesticide, ça n'a pas le même impact que si je décimais un troupeau de vaches avec un pesticide ou autre chose, pas un pesticide, mais quelque chose d'autre. Tout de suite, le troupeau, que ce soit vaches, brebis, etc., on va en entendre parler, décimer une colonie d'abeilles, on n'entend quasi pas par là. Donc, c'est l'insecte qui a une place un peu particulière chez l'être humain, c'est que souvent, il est parasitaire. C'est aripique, il n'a pas d'intérêt pour nous. Voilà, c'est ça le problème pour des insectes. Et donc, la baisse drastique de tous les insectes sur Terre, c'est ça la catastrophe, parce que, et j'en parlais tout à l'heure, on parle de réseaux trophiques, on parle de chaînes alimentaires, et ces insectes, ils nourrissent des plus gros, et qui nourrissent des plus gros, qui nourrissent des plus gros. Et donc, si la chaîne, particulièrement des insectes, s'effondre, tout derrière, ça fait boule de neige, quoi. Donc, l'état des abeilles aujourd'hui, c'est plutôt l'état des insectes en général. Et si tu parles avec n'importe quel apiculteur, qui lui en élève pourtant, et donc c'est son boulot, quoi, ils ont des grandes difficultés à garder leur colonie maintenant. On s'aperçoit qu'il y a des effondrements de colonies. Alors, c'est pas que pesticides, ça va être une sorte de faisceau entre frelons asiatiques, varroa, pesticides, fongicides et chaleur. Enfin, il y a aussi la météo, le climat qui change beaucoup. Et ça change trop vite pour que tous les insectes, peu importe lesquels, mais arrivent à se remettre à la page, à être de plus résilients justement.
0: Un des rôles majeurs hein, des abeilles, c'est de polliniser. Justement, à quoi ça sert? Quel rôle elle joue?
1: Alors, c'est encore une fois pas que les abeilles, mais hein, les abeilles font une grosse partie du boulot. Je crois qu'il y a, c'est pareil, j'ai une très mauvaise mémoire des chiffres, mais je crois que c'est 75% de notre alimentation qui a besoin de pollinisation. Donc, à un moment donné, s'il n'y a plus d'insectes, plus de pollinisation, voilà. Alors, ils sont en train d'inventer des trucs de dingue, des mini drones bien pollinisés, des trucs. Moi, je pense que rien de tel que l'insecte et la vie pour faire la vie derrière. Donc ça va être vraiment problématique, la pollinisation des plantes, c'est clair. Quoi dire de plus là-dessus? Pas grand-chose. C'est la conf que je faisais tout à l'heure, c'est-à-dire accueillir de plus en plus la biodiversité chez nous. Et plus on arrivera à faire cet accueil, et moins on prendra les insectes pour des parasites et des dérangeants, et plus ça sera facile.
0: Justement, je rebondis, si nos auditoristes sont sensibles justement à accueillir des abeilles chez eux, on parlait de gîtes, de pouvoir leur offrir un gîte, et puis quelque part, comment on peut offrir un gîte aux abeilles, un gîte simple, et qu'est-ce qu'on peut leur donner à manger quand c'est une période un peu hivernale pour elles?
1: Alors, avant le gîte, il faut le couvert.
0: Voilà.
1: Déjà.
0: Alors, qu'est-ce que ça mange une abeille?
1: Alors, le couvert, c'est des plantes, et des plantes variées et dont la floraison va s'étaler sur toute l'année. Donc, j'invite déjà les gens à planter plein de choses, et des plantes qui fleurissent de janvier à décembre. Aujourd'hui, dans le Tarn, il y en a suffisamment qu'on peut implanter pour subvenir à leurs besoins. Et les abeilles, elles ont besoin de quoi? De pollen, c'est un peu la protéine pour leurs larves, et de nectar qui leur permet aussi de nourrir les larves, mais elles-mêmes aussi. Donc il faut des plantes à pollen et des plantes à nectar. C'est les deux qu'il faut. Donc là, j'invite à planter en premier lieu. Et après, comme on mettrait un nichoir à oiseaux dans son jardin pour accueillir des oiseaux, et ben mettre des nichoirs à abeilles. Et donc ces nichoirs à abeilles, ça peut prendre toutes sortes de formes. Moi, je fais des stages, en effet, où on apprend à fabriquer des ruches en paille, parce que c'est assez léger, assez facile, c'est accessible à presque tout le monde. Donc ça, c'est plutôt facile à faire. Et après, il y a toutes ces ruches, ruches de biodiversité. Ça peut être une ruche tronc, ça peut être une ruche, même une ruche carrée, je dirais, ça peut faire office, en choisissant bien sa taille, c'est-à-dire pas des trop grandes ruches, parce qu'elles ont quand même du mal sur des grands volumes à gérer l'hygrométrie, la température, le nettoyage. Plus c'est grand. Si moi je te mets dans un hangar, été comme hiver, pas chauffé, pas de. Tu vois, il faut nettoyer partout, il faut chauffer, il faut refroidir l'été, tu vis mal. Si je te mets dans un endroit qui est plus adapté au niveau de ta taille, voilà, eh ben, tu vivras beaucoup mieux. Pareil pour les abeilles.
0: Tu parlais même de gants de jardinier, gîte idéal pour l'abeille apparemment.
1: Alors ça c'est pour l'osmi, l'osmi dont on a parlé tout à l'heure en conférence. Ouais. L'osmi en fait c'est une abeille sauvage, et c'est celle dont on parlait aussi tout à l'heure où on disait qu'elle avait tout à 30 mètres. Et cette année j'ai eu la surprise en mettant les gants de jardinage qu'en effet elles avaient construit à l'intérieur des doigts du gant. Donc comme quoi finalement, et pourtant on a vraiment de quoi les accueillir ailleurs franchement, mais elles se sont installées là aussi quoi. Donc c'est pour prouver, je dirais, c'est une belle anecdote pour prouver qu'on manque d'habitat pour les abeilles, mais pas que, pour tout le monde.
0: Je rebondis, Florence, tu proposes des stages justement à l'abeille permacole. Ces stages, ça nous apprend justement à créer ces gîtes, ces habitats. Oui. Ça apprend quoi d'autre aussi?
1: Bah après, on parle de tout autour de l'abeille. Hein. Tout ce qui est autour de l'abeille, de la biodiversité, éventuellement si les gens veulent récolter, c'est possible aussi, parce que évidemment on a toujours quelques gourmands et gourmandes qui souhaitent récolter un peu de miel. On apprend quand même beaucoup de choses, et on apprend aussi à faire du réseau finalement, du réseau au sein du Tarn, pour qu'on soit tous en lien et qu'on fasse davantage face à ce qui nous attend.
0: Très bien. En quoi ça, un territoire est favorable aux abeilles? On a parlé des essences de fleurs, mais c'est aussi, j'imagine, la non-utilisation de pesticides dans son jardin. C'est des petits réflexes comme ça à avoir. Mmh. Allez, je te pose la question. On est au printemps, on a tous vu notre jardin, du coup, avec la pluie et le soleil qu'on a eu de manière assez régulière. Tondre ou pas tondre, laisser le jardin punk ou pas, qu'est-ce que t'en penses ?
1: Alors, les environnements. L'abeille, à la base, c'est un insecte de lisière de forêt. Donc, parce que, elle n'aime pas être en plein milieu d'un champ très plein soleil, ça n'aime pas du tout. Et aux États-Unis, ils ont montré qu'une abeille avait besoin, une colonie d'abeilles avait besoin environ d'un hectare de forêt. Donc, il y a une colonie par hectare, c'est pas beaucoup. Hein. En forêt, il n'y a pas tellement de fleurs. Donc c'est assez compréhensible. Ici, dans le Tarn, où on a des forêts et pas que, en fait, ça dépend, et ça c'est une réponse de permaculteur, ça dépend de l'environnement que tu vas avoir. Et par exemple, si tu as des champs de colza, de tournesol, là il y a beaucoup à manger d'un coup, mais après ça va manquer. Donc tu vois, le truc idéal, ça va être quelque chose de très éclectique. Je vais préférer vraiment le jardin punk à la pelouse tondue, perso, pour les abeilles en tout cas. Et après, ce qu'on disait au tout début, essayer d'avoir des floraisons étalées sur toute l'année.
0: Très bien, Florence. Pour conclure cette interview, où est-ce qu'on peut te retrouver ? Est-ce que tu as un site internet, une adresse mail ou un numéro à nous communiquer ?
1: L'abeillepermacole.fr, c'est déjà pas mal. Vous trouverez aussi l'atelierpermacole.fr. Vous allez sur le site et normalement, vous aurez toutes nos coordonnées, tout ce qu'il vous faut pour nous contacter.
0: Et allez, pour finir un peu en poésie, en deux mots, seulement deux mots, hein, pas deux phrases. Qu'est-ce que représentent pour toi les abeilles sauvages en tant que gardienne d'abeilles ?
1: Un super organisme.
0: Un super organisme. Eh bien, Florence Cache de l'abeille Permacole, merci d'être venue répondre à quelques questions sur le plateau radio spécial Foire de Biocybelle à Groyer, organisé par Nature et Progrès en ce lundi 25 mai.
1: Merci à toi.

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0: C'était les échos du plateau radio qui a eu lieu le lundi 25 mai à la 44e foire Biocibel à Grouillé, organisée par Nature et Progrès. La première partie, on a retrouvé l'association Arbres et Paysages. La deuxième partie, l'association La Petite Faucheuse. Et la troisième partie, l'abeille permacole. Tous les podcasts sont à retrouver sur le site de Radio Albigès, au www.radioalbigès.com, mais aussi sur le site de Radio R d'Autant et Radio R d'Autant, Gaillac, au www.radioairdautant.com. Un plateau radio réalisé par Radio Albigès et coproduit par Radio R d'Autant et R d'Autant, Gaillac. À bientôt sur les ondes des radios associatives.
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1: Bonjour.
2: Ouais, bonjour.
3: Bonjour, le Timot en fleurs.
1: Et j'aurais voulu...
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Le groupe qui assurera cette animation est le groupe Bassacado. Rendez-vous pour le premier bal à 18h, repas à 19h et second bal à 21h. Le repas c'est 15€ avec melon, jambon, saucisses, pommes de terre, otustette, cantal et pêche. Rendez-vous le 1er août au parc François Mitterrand de Saint-Juéry. 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

sur Radio Albigès, un poème enchanté, suivi d'un dicton avec le prénom du jour. Le soleil et la pluie se sont réunis, et à la couleur de l'herbe, ils ont donné le nom d'un poète. Et tous les animaux qu'il aimait bien sont venus à lui. Ils lui ont préparé une grande fête. Et lui, pour leur faire plaisir, partout où il a pu, m'a imaginé des fleurs, ou de celles qu'on ne peut voir qu'avec le cœur, à part des coquelicots que lui a demandé un agneau à laine noire. Puis les a toutes mises sur du papier, et sur le papier ainsi fleuri avec des mots d'une grande tendresse et d'un peu de poésie, il a écrit toute leur histoire du plus grand au plus petit, afin que tous les enfants connaissent les animaux et voient comment on les traite, pour qu'ils se demandent, eux aussi, qui est vraiment de l'homme ou de l'animal le plus bête des deux. Et puis, pour que ça ne picote pas les yeux, certaines histoires auraient pu finir mieux. Et on oublie avec le temps. Et le soleil revient, les yeux brillent davantage, comme le feuillage vert après la pluie. Et sur ce qu'il reste sur la marge, on peut voir signé à l'encre bleue Jacques Prévert. 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
1: Mesdames et messieurs, je vous prie d'approcher. Bien que ce soit la période des vaches maigres, je ne vous mangerai pas.

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1: Ah non ! 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
0: 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L'important, c'est d'être riche. À gauche, nous, on s'en fout du fric. L'important, c'est de rien foutre. À droite, on n'aime pas trop

intérieur. À droite, on a besoin d'un gros 4x4 pour circuler sur terrain plat que dans les centres-villes. Et tant mieux si ça pollue, ça fait gueuler les écolos. Parce que pour nous, l'écologie, en fait, c'est juste un parti de gauche. À gauche, on a des bagnoles tellement pourries qu'elles polluent plus que les 4x4. Par contre, on peut pas dire, nous, on soutient les écolos puisqu'on répare nos carrosseries avec leurs autocollants. Et vas-y, Grohe, fais chanter ta mère. 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À gauche, on prend la peine de se demander si dans certains cas, ils seraient pas juste amoureux. À gauche, on est content de donner des petites pièces à des clochards et comme ça, grâce à nous, ils meurent plus lentement. À droite, on aimerait tant que les clochards puissent être rentables, par exemple en vendant leurs cadavres aux usines de saucisses. 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

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Le calme alors disparaîtra, laissant la place au réveil et à toutes les emmerdes de la veille. 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

0: le politique, qu'il soit femme ou homme, pour moi en tous les cas, et pour l'instant, peut-être que demain j'aurai changé d'avis, il ne sert plus à rien. 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

Pipounet est rentré en France et nous raconte. Un peu en vrac et fatigué d'avoir joué au chat et à la souris avec la police égyptienne, elle déplore aussi l'impréparation d'une marche, certes généreuse, mais sans doute un peu trop naïve, et la bêtise de certains comportements sur place, des postures à la limite du colonialisme, pourtant censées être critiquées par cette marche. 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

Même le copain de Rabastens, là, ça, il va fa... parce que il y a eu. Il y a eu vraiment. Je n'ai pas réussi à le contacter. J'ai eu ses messages seulement en atterrissant à l'aéroport de Toulouse, tu vois. Donc pendant toute cette semaine où on était censé se voir, on ne s'est pas vu, on ne s'est pas parlé. Moi, j'ai eu des infos que par la bande, par ici. J'ai pas compris comment ça se fait qu'on n'avait pas réussi à se joindre. Et donc, à un moment, je suis devenue parano parce que je me suis dit, parce que finalement, c'était grâce à lui qu'au dernier moment, j'ai eu les dernières infos, les toutes dernières infos du rendez-vous qu'on aurait dû avoir, qu'on n'a jamais pu, avec les bus et tout ça. Cette info-là, c'était vraiment l'info confidentielle. Et donc, comme j'étais pas inscrite sur la liste de la délégation, je ne l'avais pas. Donc, je partais sans savoir du tout où j'allais, ni si j'allais pas louper le départ. Parce que ce que je savais, c'est que si on loupait les bus, c'était mort. On pouvait pas rejoindre comme on voulait. En vrai, ça, c'est un peu une fausse info. Parce que je pense que si les bus étaient partis, après, il y avait largement le temps de prendre, par exemple, un taxi et de rejoindre les bus. Ça, en vrai, ça aurait pas été une difficulté. Donc, c'est grâce à lui que il avait fini par envoyer. Comme lui, il était sur la liste de la délégation, il avait quand même fini par. Bon, j'avais cette info, mais j'ai jamais été inscrite, à ma connaissance, sur la liste, quoi. Et puis après, quand je suis arrivée, quand je voyais déjà ce qui se passait sur les listes, et après, quand on s'est retrouvés sur le checkpoint, là, moi, je veux pas, enfin, c'était trop, trop, trop indiscipliné, en fait. C'est trop indiscipliné. Les gens, ils s'écoutent, ils se mettent en scène, ils veulent être les plus forts des héros du monde, et ils ont aucune, conscience qu'il faut fermer sa gueule, s'asseoir et puis attendre de voir, laisser parler une personne. Tu vois, il y a des, tu peux pas tout le monde. Sur le billet de Aram là, qui est passé là sur France Inter, on entend un mec brailler comme un crétin là. Bon, bah voilà, il a servi la chronique de Aram, ce mec-là. Et quand moi j'ai voulu lui parler, il m'a dit, garde tes leçons pour toi, tatati. Je lui ai dit, tu fais peur à tout le monde. En fait, là, t'es en train d'effrayer les gens, les femmes qui sont assises derrière toi, elles ont peur parce que tu provoques la police et qu'elles ont peur de se faire taper. Et ouais, et ben il m'expliquait par A plus B que j'étais qu'une traite, j'allais pas assez au bout, c'était pas bien, il fallait y aller. Soit ils étaient inconscients de la violence qu'était capable de déployer la police à ce moment-là, soit ils cherchaient à se faire taper dessus, quoi. Mais pourquoi faire, quoi? C'était pas le...

pour les gens qui étaient sur les inscrits, etc., on a tous signé une charte pacifiste, moi je suis, qui était de respecter. Alors, on s'est fait balader par les autorités égyptiennes de A à Z. Ça, c'est sûr, ils nous ont pris pour des cons, et puis ils ne se sont pas trompés, hein. Ils nous ont baladés, on y a cru. Les administrateurs du mouvement y ont cru. Ils ont vraiment cru qu'ils allaient pouvoir aboutir à quelque chose avec leur pourparler avec Sissi et sa clique. En réalité, je pense que depuis le début, ils nous ont baladés. Entre-temps, quand même. Certains, parce qu'il y a quand même des gens qui disent oui, quand même, l'État égyptien, il y a des personnes pour défendre la thèse que l'État égyptien n'est pas du côté d'Israël. Mais que de leur proximité, et ça c'est des Égyptiens aussi avec qui j'ai parlé qui m'ont dit ça, mais que de la proximité avec Israël, bah en fait, juste ils n'ont pas envie de se faire massacrer, et donc ils le font pas, et puis c'est tout, et qu'ils n'avaient pas non plus envie de s'engager. Et ça, je peux aussi comprendre, je pense, l'État qui veut pas s'engager avec des étrangers, en fin de compte. C'est un mouvement qui vient de l'extérieur, qui vient chez eux, qui leur dit « Bon, bah maintenant, on va faire ça, prêtez-nous votre armée. » Clairement, on leur demandait d'être accompagnés par les forces de l'ordre égyptiennes pour nous garantir la sécurité, alors qu'en fait, tant qu'on était sur le sol égyptien, il nous suffisait d'avoir des laissez-passer, parce qu'on n'avait pas besoin d'être protégés par l'armée égyptienne particulièrement. Mais j'ai l'impression que c'est ce que j'ai entendu dire, que c'est ce qui avait été demandé. Donc si c'est le cas, moi je comprends que les autorités égyptiennes, elles ont dit « bah non, on va pas envoyer des forces armées à la frontière israélienne », tu vois, c'était vraiment tendre le bâton là aussi pour se faire battre, quoi. Donc, bon, moi, je pense quand même qu'on s'est fait bananer et qu'en plus, jusqu'au bout, parce qu'on a servi d'alibi quand même. Nous, on a servi de... Nous, je veux dire, les pauvres clampins.

0: qui étions là-bas et qui nous sommes fait arrêter et rapatrier, on a servi de démonstration pour la peu pour le peuple égyptien. On a été on a servi à fabriquer le discours de l'État qu'il fallait se tenir tranquille, quoi. Et ça c'est quand même un des trucs qui me chagrine, et c'est la seule raison pour laquelle je regrette de m'être fait arrêter. Parce qu'en fait, avec nous, ils ont été bien, enfin, tous les gens qui se sont réunis, alors, au consulat, les gens qui ont été au consulat, c'était pas pour obtenir de la protection, c'était pour demander, que la France, notre objectif, c'était de faire pression sur la France, quand même. Donc, c'était ça, l'objectif. Mais, finalement, ça s'est transformé en les gens ont peur et demandent l'assistance du consulat. Et ça, pour moi, c'est pas vraiment admissible parce que, en fait, à aucun moment, aucun de nous n'a été en danger. Jamais. Même ceux qui se sont pris des coups, ils ont, enfin, franchement, c'était très impressionnant, cette violence, parce que, aussi, c'était à main nue. C'était pas des, tu vois, c'est à des mecs à main nue qui viennent t'attaquer, ça fait plus peur, en fait. Et ça paraît plus violent en tous les cas. Et du coup, les gens ont eu peur et ils ont demandé de la protection pour pas se faire arrêter par la police égyptienne. Mais vraiment, t'étais là, enfin moi ça me paraît complètement con comme démarche. Enfin je dis ça, mais c'est
1: après, méchant. Comme ils sentaient que certains étaient déjà rapatriés, les groupes allaient s'éparpiller et que peut-être c'était devenu des cibles faciles.
0: Mais on n'était pas des cibles. On n'a jamais été des cibles pour les Égyptiens. Les Égyptiens, ils se sont moqués de nous. Et moi, je l'ai vu, là où je l'ai compris, je crois, c'est au dernier moment, au tout dernier moment, quand j'ai récupéré mon téléphone pour partir. J'avais mis mon fameux mot de passe à rallonge et j'ai refusé de quitter la prison sans mon téléphone. Et donc, quand finalement, parce que je leur ai dit, bon, si vous voulez que je parte, mon avion part dans 1 heure, donc je vous préviens, il va falloir que ça active. Donc ils ont fini par dire, bah oui, évidemment, donc on vous rend votre téléphone. Donc ils m'ont rendu mon téléphone et ils m'ont demandé que je l'allume pour être sûr que c'était le mien. Alors que c'était idiot, puisque j'allais forcément pas prendre le téléphone de quelqu'un d'autre. Mais donc j'ai pris mon téléphone et ils ont insisté pour que je l'ouvre. Et donc j'ai commencé à vouloir taper mon code, mais je voulais pas qu'ils le voient. Et il y a une fliquette qui était là et qui clairement se foutait de ma gueule. Bon, il y en a eu d'autres qui se sont foutus de ma gueule, mais elle se foutait de ma gueule. Et j'ai senti que c'était vrai, son foutage de gueule. Parce que moi, je tenais à ce qu'on prenne pas mon téléphone, parce que ça me paraît important, mais elle s'en foutait de mon téléphone. Et l'État égyptien, il s'en foutait de mon téléphone. Il s'en foutait de mon téléphone, il s'en foutait de moi, il s'en foutait de mon passeport, il s'en foutait de mon ambassade et de mon consulat et de mon pays. Ils en avaient rien à foutre. Ils voulaient que je... Ils sont saisis une bonne occasion pour défiler avec des fauteurs de troubles européens devant le peuple égyptien en disant, et voilà, et c'est tout ce qu'ils ont. Ils ont dit, voilà, nous, les Européens, on les remet chez eux à coups de pied dans le cul et tenez-vous-le pour dit. Et voilà ce que ça... Et à aucun moment, on a été en danger, nous. C'est pas vrai. Donc, les gens qui sont en danger, c'est les Égyptiens qui, pour certains, nous ont aidés, qui, pour certains, nous ont hébergés, qui, pour certains, ont pu participer, ou voilà, quoi.
2: Selon le journal Libération, la marche mondiale vers Gaza a rassemblé des citoyens et citoyennes de 35 pays et entendait susciter l'intérêt médiatique autour de la situation dans l'enclave. Et le journal de préciser qu'il ne doit pas être confondu avec une initiative presque homonyme dans laquelle on retrouve impliquées notamment des figures de l'antisémitisme français. Mi-mai 2025, de nombreux comptes sur les réseaux sociaux se font l'écho d'initiatives au nom similaire, Marche globale vers Gaza, Global March to Gaza ou March to Gaza, semant une certaine confusion chez les internautes. De fait, les deux démarches, nées d'une scission, revendiquent des objectifs différents. La seconde affiche en de surcroît sa proximité avec des figures notoires de l'antisémitisme français. Au départ, l'idée d'une marche de solidarité avec le peuple palestinien naît d'une volonté d'agréger plusieurs initiatives isolées. Comme l'explique le docteur Hicham Elgaoui, représentant de la branche suisse du collectif Global March to Gaza, fin avril, divers acteurs de l'humanitaire originaires d'une vingtaine de pays ont, au cours d'échanges informels, constaté que chacun réfléchissait dans son coin à organiser une manifestation citoyenne, éventuellement adossée à un convoi humanitaire au niveau de la frontière de Gaza pour la mi-juin. C'est donc cette marche mondiale vers Gaza qu'a rejoint Pipounet. et des milliers d'autres personnes à travers le monde. Sans doute quelques antisémites notoires se seront trompés de marche. Mais ça n'explique pas la désorganisation de celle-ci et la répression sur place.

0: Je sais pas s'ils avaient peur eux-mêmes du départ, d'être infiltrés ou de je sais pas quoi. Est-ce qu'ils ont... À la fois, ils ont voulu tenir fort le truc, et à la fois, ils ont dit « démerdez-vous ». C'était pas très clair. Moi, je crois qu'ils juste... Enfin, s'ils m'entendent, ils vont peut-être sauter au plafond, mais... Je crois que c'est des médecins qui ont l'habitude de fonctionner dans des structures hiérarchiques, tout simplement, aussi. Et ils ont l'habitude, pour le coup, d'être disciplinés pour eux-mêmes. Et donc, ils ont un état d'esprit comme ça. Et du coup, ils sont bien en peine de discipliner des gens qui ne sont pas disciplinés et qui ne veulent pas d'hiérarchie et tout ça, qui est très français quand même. Je ne sais pas, la bonne méthode de faire, il n'y avait pas de bonne méthode de faire. Peut-être un truc pour moi qui a manqué dans leur façon de faire, c'est de donner aux gens les tenants, les aboutissants. Tu vois, plus de. Ils ont eu peur de dévoiler trop les plans. Et ça, sans doute, les plans, faut pas trop les dévoiler. Mais pour ce qui est des tenants, des aboutissants, des négociations, de qui dit quoi, d'avoir toute cette transparence-là, moi, il me semble que c'est ce qu'il nous faut. Que tout le monde puisse. Et parce que comme ça, tu peux démonter complètement. Il y avait des foutraques, hein, quand même, sur la marche et sur les listes. Il y avait des foutraques qui racontaient n'importe quoi, qui balançaient des fausses infos, qui regardaient pas. Dès qu'ils entendaient un truc, ils rebalançaient ça. Ça prenait des proportions. Bon, enfin, ben, n'importe quoi. Donc, moi, il me semble que la transparence, c'est ça qui fait que les gens, ils peuvent mieux naviguer et savoir, et puis pas se mettre à flipper pour rien, quoi. Mais je sais pas, franchement, je sais pas comment ils vont continuer. Heureusement qu'il y avait la délégation suisse, hein. Heureusement qu'il y avait Hicham notamment beaucoup, mais la délégation suisse en général, qui a fait quand même... Parce qu'à un moment, notre délégation, nous, elle a... Et je comprends, hein, parce que Gabi en question, notre coordinatrice, quand tu commences par te faire insulter, menacer, je l'ai pas vu, moi je savais pas à quelle tête elle avait, donc j'ai pas vu qu'on était tout de suite au même endroit, j'ai pas vu tout de suite qu'on était au même endroit, quand j'ai su qu'elle était là, j'ai été la voir, et à ce moment-là, elle partait, mais je pense qu'elle en a pris plein sa tronche, à tout moment, il y avait des gens pour l'insulter, ou pour lui demander des comptes, donc je sais pas ce qu'elle aurait pu faire de plus, hein, je sais pas. En tous les cas, je pense que les erreurs d'organisation, pour la délégation française, je crois que c'est hyper lié à nos comportements français en général. C'est vraiment, c'est essentialiste à mort, mais en vrai, j'y vois beaucoup ça, quoi.
1: Par exemple, l'organisation suisse, qu'est-ce qu'elle avait de mieux si elle arrivait à dissiper la hiérarchie tout en gardant certaines organisations.
0: Est-ce qu'elle a dissipé? Non, mais c'est elle qui a tenu la barre. C'est-à-dire qu'elle a pas lâché. C'est-à-dire que si on a continué à être informé, si on a continué à avoir le peu d'infos qu'on avait sur qu'est-ce qui se passe et des directives, parce que oui, les directives, elles étaient données. Après, c'était Hicham, il était seul à la barre. Hein, et il disait, OK, maintenant, on a décidé qu'on fait ça. Maintenant, on a décidé qu'on fait ça. Rentrez au plus vite. Il n'y a plus rien à faire ici. Là, c'est comme si... Enfin, c'était très peu d'infos. Bah, de toute façon, qu'est-ce que tu voulais qu'il fasse de plus, hein, mais au moins, donner la directive du mouvement en disant le mouvement, les délégations. Parce que quand même, quand on est revenu du checkpoint du péage là au Caire, donc tout le monde a été rapatrié, on s'est retrouvé au milieu de la rue au milieu de la nuit, et là les délégations, quand même les responsables des délégations se sont réunis quand même. Ils ont eu et ils nous tenaient informés en nous disant bon, on va vous donner des informations. Pour l'instant, on se réunit pour savoir. Et c'était Hicham qui communiquait, c'est devenu à la fois le porte-parole et je pense que j'étais pas là, donc je peux pas y savoir, mais je pense que c'est une personne assez charismatique qui, au sein de la délégation, la réunion des responsables de délégation, je pense que c'est quelqu'un qui avait beaucoup de poids et qui a été un peu promu chef de fait, quoi. C'est vraiment, là pour le coup, moi, je pense que c'est vraiment un mouvement populaire quand même. au sens propre, c'est, y a pas, y avait pas de militants, tu vois, il y avait pas de, y a, bien sûr, maintenant, ceux qui parlent, c'est le délégué cheminot ou je sais pas quoi, tu vois, c'est ceux-là qui prennent la parole facilement. Mais, en vrai, sur les listes, il y avait 5000 personnes, la liste française, par exemple, c'était en 4-5000 personnes qui ont discuté, qui étaient chauds pour partir. Finalement, tout le monde n'est pas parti, mais, et tu le sentais dans les échanges, c'est pas du tout des habitués. Il y avait sur les des personnes que j'ai vues agir, t'as quelques gens, tu vois, voilà, bon, c'est des mecs sur, et des meufs. Moi, j'ai plutôt vu des meufs comme ça qui étaient, qui ont l'habitude des organisations militantes, quoi, qui sont des militantes dans leur vie, dans les mouvements, quoi. Mais franchement, c'était pas du tout la majorité. C'est pour ça que je parlais des gilets jaunes et de, ça ressemblait vraiment à ça. Et pff, il aurait fallu plus de temps pour se connaître, s'organiser et tout ça, là.
2: Article de Mediapart, 17 juin 2025. Si l'organisation avait prévenu que la marche n'aurait lieu qu'avec l'accord préalable des autorités égyptiennes, le zèle avec lequel ces dernières se sont efforcées de l'empêcher et de l'invisibiliser a consterné les participants et participantes. Le 11 juin, dans un communiqué diffusé par son ministère des Affaires étrangères, l'Égypte rappelle la nécessité d'obtenir les autorisations adéquates pour se rendre dans le Sinaï, hautement militarisé, et mentionne l'existence d'un processus administratif pour ce faire. Ce communiqué, par lequel le pays reconnaît aussi, je cite, « l'importance d'exercer des pressions sur Israël pour lever le blocus de Gaza », et déclare se réjouir du soutien régional et international, qu'il soit officiel ou populaire, à l'égard de l'État palestinien légitime. Cette déclaration détonne avec le traitement réservé aux marcheurs et marcheuses et les fins de non-recevoir opposées aux demandes d'autorisation. À rebours de la déclaration de principe, l'Égypte s'est montrée d'une détermination sans faille pour briser le mouvement. Dès le 11 juin, à leur descente d'avion, des dizaines de personnes ont été placées illégalement en détention à l'aéroport avant d'être expulsées. Pour entraver davantage encore la dynamique de la marche, la police et les services de renseignement ont également procédé à des descentes et interrogatoires dans les hôtels qui hébergeaient des participants et participantes refoulés à leur tour. Face à l'ampleur et à l'illégalité des arrestations, l'organisation de la marche a annoncé le jeudi 12 au soir, l'annulation du départ collectif en bus pour El Arish, prévu pour le lendemain matin. À la place, un rendez-vous est donné à Ismaïlia, à 130 km de la capitale. Ce changement de plan n'aura pas suffi. Dans leur immense majorité, les participants et participantes ont été arrêtés en chemin par des barrages de police à quelques dizaines de kilomètres du Caire avant même tout rassemblement. C'est au moment où les policiers comprennent que l'assemblée pacifiste décide de rester sur place au lieu de repartir vers le Caire en échange de la restitution des passeports que la tension monte. Dans les jours qui suivent le coup d'arrêt porté à la marche, l'atmosphère est tendue dans les hôtels du Caire. Alors que la situation est incertaine, les participants et participantes qui n'ont pas encore décidé de rentrer attendent des nouvelles de leurs délégations respectives. Avec un espace médiatique saturé par le conflit israélo-iranien, les négociations pour de quelconques autorisations restent au point mort. La fin officielle de l'événement est annoncée sur les réseaux sociaux dans le week-end. Les personnes encore sur place s'inquiètent de celles qui ont disparu. Un site a été créé pour les recenser. Certaines essaient de penser une éventuelle suite. Les autorités veulent s'assurer qu'il n'y en aura pas. Plusieurs personnes sont photographiées et suivies par des agents. De retour en France, des manifestants et manifestantes se retrouvent à Paris, place de la République, le samedi 14 juin, où s'est tenu un grand rassemblement pour la Palestine et la libération des membres de la flottille du Madlin, alors encore détenus illégalement en Israël. Les manifestants et manifestantes ont été durement réprimés par les CRS. Le 17 juin, alors que les appels à suivre l'exemple de la flottille du Madlin fleurissent, le docteur Hicham Elgaoui, l'une des figures de la marche mondiale vers Gaza, arrêté dans sa chambre d'hôtel et donc expulsé, a appelé à une prochaine manifestation devant le Parlement européen. Extrait de l'article « Comment le Caire a empêché la marche mondiale pour Gaza » par Regard Brut pour Mediapart, 17 juin 2025, 18h10. Regret Brut, envoyé au Caire par Mediapart, n'a pu obtenir le visa journaliste en raison de délais très serrés et de démarches complexes. Fondu dans la foule parmi les participants et participantes, il a été repéré comme d'autres personnes prenant des images, probablement dans une volonté d'invisibilisation de la répression, dit-il. Il n'a finalement pas été expulsé après avoir été placé un temps dans le fourgon qui a amené les autres personnes en détention. Il est resté 3 jours sur place. À suivre.

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0: l'amnistie. 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